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2: Partiellement nuageux ce soir, des vents d'ouest avec des rafales pouvant atteindre 50 km/h, minimum de 9. Demain vendredi, alternance soleil-nuage, une nouvelle fois des rafales jusqu'à 60 km/h, maximum de 17. Samedi, du soleil avec un maximum de 21. Retour des nuages dimanche, 60% de probabilité d'averse. Et à plus long terme, lundi, retour au travail, ben, ça se fera sous la pluie, des averses et un maximum de 16 degrés.
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0: 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Météo.
1: Partiellement nuageux ce soir, des vents d'ouest avec des rafales pouvant atteindre 50 km/h, minimum de 9. Demain vendredi, alternance soleil-nuage, une nouvelle fois des rafales jusqu'à 60 km/h, maximum de 17. Samedi, du soleil avec un maximum de 21. Retour des nuages dimanche, 60% de probabilité d'averse. Et à plus long terme, lundi, retour au travail, ben, ça se fera sous la pluie, des averses et un maximum de 16 degrés.
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1: Partiellement nuageux ce soir, des vents d'ouest avec des rafales pouvant atteindre 50 km/h, minimum de 9. Demain vendredi, alternance soleil-nuage, une nouvelle fois des rafales jusqu'à 60 km/h, maximum de 17. Samedi, du soleil avec un maximum de 21. Retour des nuages dimanche, 60% de probabilité d'averse. Et à plus long terme, lundi, retour au travail, ben, ça se fera sous la pluie, des averses et un maximum de 16 degrés.
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1: Bonne journée à tous et à toutes. L'Union des producteurs agricoles réclame davantage de soutien financier du gouvernement envers les producteurs. L'UPA profite de la campagne électorale pour dresser la liste de ses demandes. Dans un premier temps, l'UPA rappelle qu'au Québec, seulement 1% des dépenses du gouvernement sont dévolues à l'agriculture. Il est question de 1,5 milliard sur un budget de 170,8 milliards en 2026-2027. Les gouvernements à travers le monde consacrent en moyenne 2% de leur budget à l'agriculture. Un rattrapage est donc jugé nécessaire par le président de l'UPA Gaspésie-Les-Îles, Sylvain Arbour. Des investissements qui permettront de financer à coût compétitif les investissements requis dans les fermes et soutenir les transferts de fermes qui seront nombreux au cours de la prochaine décennie. Les défis particuliers du secteur biologique, des fermes de proximité et de la relève sont nombreux. Voici Sylvain Arbour.
2: La relève, c'est pas facile. Je veux dire, c'est des gros investissements. Tu sais, on parle des investissements de millions de dollars pour partir en agriculture. Puis ça prend du capital patient. Parce que c'est pas toujours facile pour ces jeunes producteurs-là.
1: Et le prochain gouvernement doit aussi démontrer une adhésion indéfectible à la protection du territoire agricole, une ressource limitée, non renouvelable et essentielle à la société québécoise. Cette préoccupation s'étend à la forêt privée et aux érablières en terre publique.
2: C'est moins de 2% des terres au Québec qui sont agricoles. Il ne faut jamais oublier ça. On n'a pas un gros territoire agricole. Ça paraît grand, mais je veux dire, chaque fois qu'on perd une terre agricole pour du développement résidentiel, du développement éolien, du développement, tu sais, à chaque fois, c'est de moins en moins de territoire qui est dédié à l'agriculture.
1: Chaque année, les 42 000 producteurs du Québec procurent de l'emploi à environ 52 000 personnes et chaque année, ils investissent 1,6 milliard dans l'économie du Québec. Sylvain Arbour est présentement à Longueuil pour participer à la rencontre entre l'UPA et les 5 chefs des différents partis politiques. Le plan d'accès à la propriété présenté hier par le Parti québécois est réaliste et ambitieux, selon le candidat péquiste dans Bonaventure, Pierre-Luc Bugeaud. Le PQ souhaite augmenter la proportion de propriétaires au Québec qui a toujours le taux de propriété le plus bas au pays. Pour ce faire, le PQ propose d'aider les premiers acheteurs avec un remboursement de la TVQ pour les premiers acheteurs de maisons neuves et sur l'autoconstruction allant jusqu'à 45 000 $, l'augmentation du crédit d'impôt pour l'achat d'une première habitation, le faisant passer de 1 400 à 3 000 $. Le parti propose aussi de stimuler la construction de logements et de maisons avec l'allègement du fardeau réglementaire et la réduction de la paperasse pour les entrepreneurs. Et finalement, le parti souhaite réduire le seuil d'immigration à 35 000 personnes. Il s'agit de mesures intéressantes, selon Pierre-Luc Bugeaud, surtout dans le contexte de l'augmentation importante du prix des maisons.
3: Donc, c'est des mesures qui vont être très importantes. On sait, la valeur médiane des propriétés dans le comté a plus que doublé dans les dix dernières années. Donc, ça stimulera réellement là le marché de l'habitation dans notre beau comté.
1: Et les adversaires du chef péquiste, Paul Saint-Pierre Plamondon, lui reprochent souvent son approche en matière d'immigration. Récemment, il a essuyé des critiques pour avoir lié les seuils d'immigration aux problèmes de surpopulation dans les écoles et à la crise du logement. Pierre-Luc Bugeaud rejette cette critique et affirme qu'il s'agit simplement de mieux respecter notre capacité d'accueil.
3: Ce n'est vraiment pas le cas, ce n'est pas une question de racisme. C'est afin de s'assurer que le Québec puisse accueillir et bien accueillir. Puis on a des exemples aussi concrets dans la région sur des programmes de francisation déficientes, sur aussi là, des accessibilités dans les services publics là, qui est actuellement difficile. Mais tout ça est pris en considération là, dans le plan de l'immigration.
1: Et Pierre-Luc Bugeaud dénonce aussi le propos de Christine Fréchette qui a affirmé que la crise du logement était terminée dans plusieurs régions du Québec. La Fédération québécoise des municipalités propose de favoriser l'établissement des travailleurs qui font du navettage plutôt que de résider dans leur région d'emploi. Le navettage, le fly-in, fly-out, est en hausse au Québec. Selon une récente étude du Centre de formation de la Baie-James, l'Abitibi, la Côte-Nord et le Nord du Québec comptaient 9 500 travailleurs navetteurs en 2025. C'est une hausse de 25 % depuis 2021. Osisko, qui projette de rouvrir la mine de Murdochville, envisage de recourir au navettage également, tout en n'éliminant pas la possibilité d'embaucher la main-d'œuvre locale. La FQM se préoccupe de la croissance de ce modèle au Québec. Et le candidat de Québec solidaire dans Bonaventure estime que le Parti conservateur du Québec attaque le réseau des CPE. Le chef conservateur, Éric Duhem, promet 100 $ par semaine aux parents qui choisissent de rester à la maison. Selon lui, cette façon de faire donnerait plus de liberté aux parents et mettrait fin à l'expansion du réseau des garderies qu'il a qualifié de soviétique. Le candidat de QS dans Bonaventure est contre cette idée. Yves Bonnier-Vigé rappelle que les CPE ont permis un nombre important de femmes de s'émanciper en conservant leur emploi. Il convient que le réseau aurait dû être plus universel, mais il a contribué à la vitalité économique du Québec et des femmes. La mesure proposée par les conservateurs aurait pour effet, selon le candidat de Québec solidaire, de ramener les femmes à la maison.
4: C'est une mesure régressive que de dire ben, on va donner de l'argent et on va avoir de la moitié de notre population qui va rester enfermé dans sa maison, là, c'est vraiment pas bon, ni pour les femmes, ni pour les enfants, ni pour la société.
1: Et voilà, c'est ce qui complète. On vous souhaite à tous et à toutes de passer une très belle soirée.
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1: Oui, bon vendredi, oui, parce que c'est déjà vendredi 11 septembre 2025. Je vous souhaite une excellente journée avec nous au 94.9 et au 106.1 Passepébiac. Et au niveau météo, on va commencer avec ça. On prévoit 16 degrés comme maximum aujourd'hui, là, avec une alternance de soleil et de nuages. Des vents d'ouest, du 20 km à l'heure, des petites rafales à 40, partiellement nuageux pour ce soir et cette nuit. Ça devrait se dégager en fin de nuit, d'après ce qu'on voit, avec un minimum de 9. Et demain, ça va être une belle journée, 21 degrés avec du soleil dégagé pour la nuit de samedi, 11. Dimanche, ennuagement, maximum de 21, encore une fois, des averses pour la nuit de dimanche avec 16. Et lundi, pour l'instant, nous parle de pluie pour lundi avec 15 degrés. Et le soleil qui va se lever tout près de 6 heures ce matin, là, à 5h56. Le coucher, lui, qui se fait de plus en plus tôt, 18h46. Et pour ce qui est des normales saisonnières, maximum 17, minimum 7. Et actuellement, au thermomètre, là, c'est 12 degrés. On va faire un tour dans l'actualité ce matin. On parle des droits de douane encore une fois. Le premier ministre Carney qui a dit avoir parlé avec le président américain à quelques reprises ces derniers jours, alors que la guerre commerciale entre les deux pays ne cesse de s'intensifier. Lors d'une conférence de presse tenue hier avec le président ukrainien Volodymyr Zelensky, M. Carney a déclaré qu'il s'entretenait régulièrement avec le président américain. Il a ajouté qu'une partie des responsabilités des dirigeants consistait à travailler ensemble pour résoudre des problèmes mondiaux tels que la guerre en Ukraine. M. Carney qui a précisé que M. Trump et lui-même avaient également abordé la guerre en Iran et d'autres développements dans des événements mondiaux. Et d'ailleurs, réunion de deux jours du cabinet du premier ministre Carney à Banff en Alberta, le président ukrainien Volodymyr Zelensky, qui est en visite au Canada pour la signature d'accords en matière d'énergie et de sécurité, il va s'adresser au ministre pour parler de la situation en Ukraine.
2: C'est un grand plaisir, un grand honneur d'accueillir Monsieur le Président Zelensky. Il va s'adresser au cabinet, le premier chef d'un gouvernement étranger de le faire ici au Canada. Deuxièmement, on va avoir une discussion de la situation actuelle.
1: Ça fait longtemps qu'on n'en avait pas entendu parler de Pierre Poilievre, le chef du Parti conservateur, qui a déclaré hier à un public télévisé américain que les Canadiens étaient unis dans leur lutte contre les droits de douane imposés par le président américain. Dans une entrevue accordée à CNBC, M. Poilievre a plaidé en faveur d'une Amérique du Nord plus forte. Il a aussi déclaré qu'il souhaitait que le Canada et les États-Unis collaborent pour faire face à leurs rivaux à l'étranger. Les animateurs lui ont demandé si Mark Carney négociait de bonne foi avec les États-Unis. M. Poilievre a répondu qu'il ne s'en prendrait pas au premier ministre sur un sol étranger. Le Parti québécois ouvre son jeu. Le référendum qu'il prévoit tenir en 2029 ou 2030, s'il est porté au pouvoir, coûtera au bas mot 130 millions de dollars dans son cadre financier. La formation souverainiste a prévu 20 millions de dollars sur 2 ans pour les études et des consultations, puis 110 millions de dollars pour la tenue du référendum. En entrevue avec la presse canadienne, le chef péquiste Paul Saint-Pierre Plamondon a fait valoir que la tenue du référendum ne doit pas être vue comme du gaspillage de fonds publics.
3: Je ne nie pas qu'une partie de la stratégie de mes adversaires, c'est de démoniser la consultation d'un peuple sur son avenir en disant que c'est épouvantable, tel aspect ou tel autre aspect. Je pense pas qu'on peut reprocher à un parti de déposer un budget qui est en ligne avec ce qu'il propose. Globalement, on propose un resserrement du gaspillage historique.
1: Le CRTC met en place de nouvelles règles dans le but d'aider les consommateurs lorsqu'ils choisissent un forfait Internet pour leur domicile. Alors, dès le mois de mars, les fournisseurs d'accès à Internet devront indiquer dans leur publicité les vitesses associées à un forfait entre 19 et 23 heures les jours de semaine. Actuellement, les fournisseurs peuvent afficher des vitesses maximales théoriques qui ne reflètent pas nécessairement la réalité pendant les heures de pointe. Les fournisseurs devront aussi indiquer le prix mensuel après la fin de toute promotion, ce qui, selon le CRTC, permettra aux Canadiens d'éviter les mauvaises surprises. Et là, la banque CIBC investira 2 milliards de dollars pour soutenir des petites et moyennes entreprises du secteur de la défense, ainsi que de celles exerçant des activités à double usage dans le secteur civil. L'institution précise que ce financement vise à aider les entreprises canadiennes à se développer et à renforcer leur capacité nationale, qui revêt une importance croissante pour la résilience économique et la compétitivité du Canada. Ben voilà, il y aura des sports dans quelques instants. Mario Cyr qui sera avec nous aussi à 6h30 ce matin pour les informations régionales. Je vous souhaite une excellente journée et on commence ça avec l'une et la chanson Equinox.

Ça finit vite, ça. 1974, bon, M. Gordon Lightfoot, sundown, il est 5h43 minutes. Il y avait du football, mais en Australie hier, c'est incroyable, Brock Purdy qui a lancé 3 passes de toucher, les 49ers de San Francisco qui ont facilement battu les Rams de Los Angeles. Ça s'est terminé 27-7 ce matin, lors du premier match de la saison en Australie de l'histoire de la NFL. Hein. Ça fait drôle de dire que le match est terminé ce matin. Purdy qui a amassé 205 verges aériennes contre l'inefficace défensive des Rams devant 100 021 spectateurs au Melbourne Cricket Ground. Il a rejoint Mike Evans, DeMarcus Robinson et Deebo Samuel dans la zone des buts. Arina Sabalenka, on parle de tennis, elle a défait l'Américaine Jessica Pegula en 2 manches hier soir pour s'approcher à une seule victoire d'un 3e titre consécutif aux internationaux des États-Unis. Sabalenka qui a remporté 19 matchs d'affilée à Flushing Meadows depuis sa défaite aux mains de l'Américaine Coco Gauff lors de la finale de 2023. La Biélorusse va croiser maintenant le fer en finale avec la Kazakh Elena Rybakina qui est revenue de l'arrière, elle, pour vaincre Coco Gauff en 3 manches. On parle de soccer aussi, les Roses de Montréal qui sont passés bien près de signer la toute première victoire de leur histoire contre l'AFC Toronto au stade Boréal, mais elles ont plutôt laissé filer une avance de 2 buts. Lauren Rowe et Nicolas Small ont marqué dans les 8 dernières minutes de jeu et le club de Toronto qui a soutiré un verdict nul de 2-2 hier. Les Montréalaises qui ont malgré tout accentué leur avance au premier rang de la Super League du Nord avec 38 points. Au hockey, l'attaquant des Golden Knights de Vegas, Breeden Bowman, a signé une prolongation de contrat de 6 ans, une valeur annuelle de 3,4 millions. Âgé de 23 ans, Bowman a joué 54 matchs avec les Golden Knights lors de la dernière campagne, inscrivant 8 buts et totalisant 26 points. Et au baseball, Julio Rodriguez a claqué un circuit de 3 points en 7e manche pour guider les Mariners de Seattle vers une victoire de 4-3. C'est aux dépens des Rangers du Texas. Les Rangers qui ont glissé à 3 matchs des Astros de Houston et du sommet de la section ouest de l'Américaine. Ils sont aussi à 2 matchs des Guardians de Cleveland pour la dernière place des équipes repêchées. Une position, on le sait, qui est également convoitée par les Blue Jays de Toronto. On tourne en musique avec James Tonic.

Ben voilà, ce 11 septembre, c'est l'anniversaire aujourd'hui de Laurent Arsenault du Club des 50 ans et plus de Saint-Omer. Lise Audette aussi des 50 ans et plus de Maria. C'est l'anniversaire d'Éric Larouche de Carleton et aussi André Boudreau de Carleton. On vous salue à vous tous. On vous souhaite une belle journée en ce 11 septembre. Ben, je vous invite à rester des nôtres parce que dans quelques instants, à 6 heures pile, on va faire le tour de l'actualité de la presse canadienne.

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0: 11 septembre 2026. Bon début de journée, mesdames et messieurs, au microphone, Rock Harvey. Le premier ministre Mark Carney a dit avoir parlé avec le président américain Donald Trump à quelques reprises ces derniers jours, alors que la guerre commerciale entre les deux pays ne cesse de s'intensifier. Lors d'une conférence de presse tenue hier avec le président ukrainien Volodymyr Zelensky, M. Carney a déclaré qu'il s'entretenait régulièrement avec le président américain. Il a ajouté qu'une partie des responsabilités des dirigeants consistait à travailler ensemble pour résoudre des problèmes mondiaux tels que la guerre en Ukraine. M. Carney a précisé que M. Trump et lui-même avaient également abordé la guerre en Iran et d'autres développements dans des événements mondiaux. Réunion de deux jours du cabinet du premier ministre Mark Carney à Banff, en Alberta. Le président ukrainien Volodymyr Zelensky, qui est en visite au Canada pour la signature d'accords en matière d'énergie et de sécurité, s'adressera au ministre pour parler de la situation en Ukraine. On écoute M. Mark Carney.
1: C'est un grand plaisir, un grand honneur d'accueillir M. le Président Zelensky. Il va s'adresser au cabinet, le premier chef d'un gouvernement étranger de le faire ici au Canada. Deuxièmement, on va avoir une discussion de la situation actuelle.
0: Le chef du Parti conservateur, Pierre Poilievre, a déclaré hier à un public télévisé américain que les Canadiens étaient unis dans leur lutte contre les droits de douane imposés par le président américain. Dans une entrevue accordée à CNBC, M. Poilievre a plaidé en faveur d'une Amérique du Nord plus forte. Il a déclaré qu'il souhaitait que le Canada et les États-Unis collaborent pour faire face à leurs rivaux à l'étranger. Les animateurs lui ont demandé si Mark Carney négociait de bonne foi avec les États-Unis. M. Poilievre a répondu qu'il ne s'en prendrait pas au premier ministre sur un sol étranger. Le Parti québécois ouvre son jeu. Le référendum qu'il prévoit tenir en 2029 ou 2030, s'il est porté au pouvoir, coûtera au bas mot 130 millions de dollars. Dans son cadre financier, la formation souverainiste a prévu 20 millions de dollars sur 2 ans pour des études et des consultations, puis 110 millions de dollars pour la tenue du référendum. En entrevue avec la presse canadienne, le chef péquiste Paul Saint-Pierre Plamondon a fait valoir que la tenue du référendum ne doit pas être vue comme du gaspillage de fonds publics.
2: Je ne nie pas qu'une partie de la stratégie de mes adversaires, c'est de démoniser la consultation d'un peuple sur son avenir en disant que c'est épouvantable tel aspect ou tel autre aspect. Je pense pas qu'on peut reprocher à un parti de déposer un budget qui est en ligne avec ce qu'il propose. Globalement, on propose un resserrement du gaspillage historique.
0: Et le CRTC met en place de nouvelles règles dans le but d'aider les consommateurs lorsqu'ils choisissent un forfait Internet pour leur domicile. Dès le mois de mars, les fournisseurs d'accès à Internet devront indiquer dans leur publicité les vitesses associées à un forfait entre 19h et 23h les jours de semaine. Actuellement, les fournisseurs peuvent afficher des vitesses maximales théoriques qui ne reflètent pas nécessairement la réalité pendant les heures de pointe. Les fournisseurs devront aussi indiquer le prix mensuel après la fin de toute promotion, ce qui, selon le CRTC, permettra aux Canadiens d'éviter les mauvaises surprises. C'était les actualités de la presse canadienne.
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0: Alternant soleil nuages, vent d'ouest à 20 km à l'heure, des rafales à 40 et un maximum de 16. Partiellement nuageux ce soir, cette nuit, dégagement en fin de nuit. Vent du nord-ouest à 20 km à l'heure, des rafales à 40, devenant léger vers minuit, minimum de 9. Du soleil samedi, maximum de 21 degrés, dégagé pour la nuit de samedi avec 11. Ça va s'ennuager dimanche, 21 degrés. On parle d'averse pour la nuit de dimanche à lundi avec 16 et de la pluie lundi avec 15 degrés. Levé du soleil, 5h56. Ce matin, le coucher va se faire à 18h46 et actuellement 12 au thermomètre. On commence l'heure en musique avec Jérôme Charlebois.

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9: Ben oui, 25 ans après le traumatisme du 11 septembre, New York qui rend hommage aujourd'hui aux victimes des attaques sans Donald Trump, mais en présence du premier maire musulman de son histoire, cible de certaines voix conservatrices. Le président américain qui a fait le choix d'assister à une autre cérémonie au Pentagone, quartier général du ministère de la Défense, également ciblé ce jour-là par un avion détourné par des pirates de l'air de l'organisation djihadiste Al-Qaïda. Le vice-président J.D. Vance, lui, sera à New York aux côtés des 4 anciens chefs d'État américains encore en vie, les démocrates Joe Biden, Barack Obama et Bill Clinton, ainsi que le républicain George W. Bush qui présidait le pays le jour où ces attentats ont tué près de 3000 personnes. En bonne place à leur côté va figurer le premier maire de la ville à avoir prêté serment sur un Coran, Zoran Mandani, 34 ans, issu de la gauche du Parti démocrate. Et après les attaques, les actes anti-musulmans qui avaient bondi à New York, comme dans le reste des États-Unis, la police qui avait aussi renforcé la surveillance des communautés au nom de la lutte contre l'islamisme à travers un programme désormais abandonné. En 2001, il y avait bien sûr déjà une population musulmane à New York, mais elle était moins importante et n'avait pratiquement aucun poids politique. Depuis, on dit que la situation a considérablement changé dans la ville comme au niveau national. C'est ce que dit le politicologue Lincoln Mitchell auprès de l'agence France-Presse. Une évolution qui n'a pas empêché certaines voix conservatrices de demander que Zoran Mandani n'assiste pas aux commémorations, comme celle de Rudy Giuliani, maire de New York, au moment des attentats devenus par la suite avocat de Donald Trump, qui s'est dit offensé par la présence à Ground Zero du jeune élu. Une pétition qui a recueilli plus de 100 000 signatures accuse aussi Zoran Mamdani d'être associé à des personnes dédaigneuses envers les institutions américaines ou insuffisamment critiques à l'égard des idéologies extrémistes, sans préciser lesquelles. Membre de la petite formation des socialistes démocrates d'Amérique, DSA, Zoran Mamdani est un militant qui est engagé de la cause palestinienne, très critique d'Israël, qu'il accuse d'avoir mené un génocide à Gaza. Et cette semaine, il a par ailleurs annoncé la publication de dizaines de milliers de documents révélant, selon lui, des dissimulations de la ville sur la toxicité de l'air après les attaques contre le World Trade Center. Et en plus des 2977 personnes décédées aux États-Unis le jour des attentats, principalement à New York, plus de 9400 autres sont mortes des suites des maladies liées à leur exposition, selon le programme fédéral de suivi médical. Donc, il y a des gens qui sont tombés malades parce que les dirigeants auxquels ils faisaient confiance leur ont menti en leur affirmant qu'ils pouvaient respirer sans danger un air toxique, a insisté Zoran Mamdani. Et parmi ceux qui pourraient être mis en cause figurent notamment Rudy Giuliani, mais aussi Michael Bloomberg, élu maire en novembre 2001. Toujours est-il que c'est pas ce qu'on devrait retenir aujourd'hui, là. Ce qu'on retient, c'est que, bon, on va se réunir aujourd'hui, 25 ans après le traumatisme du 11 septembre, pour rendre hommage aux victimes. Je pense qu'aujourd'hui, là, c'est ce qui est important. 6h17.

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$26 le gallon aujourd'hui aux États-Unis, poussé par la guerre au Moyen-Orient, la hausse des cours du pétrole brut et aussi les attaques de raffineries russes par l'Ukraine. Le gallon, 3,78 litres, s'affiche en moyenne à $6,06, dépassant pour la première fois ce seuil symbolique selon l'Association automobile américaine. Cette hausse de prix est très impopulaire aux États-Unis et pourrait jouer sur les élections législatives américaines de mi-mandat qui sont prévues début novembre. Trump, qui accuse d'ailleurs l'Iran d'essayer désespérément de peser sur l'élection en faisant monter le prix du pétrole. Les raffineries au Moyen-Orient ont une production réduite à cause du conflit qui restreint fortement les exportations des pays du Golfe et qui a endommagé certaines installations pétrolières. C'est ce que dit Arne Lorgmann Rasmussen, qui est analyste chez Global Risk Management. Il souligne aussi les problèmes d'exportation en Russie, un important producteur. Face aux attaques répétées de l'Ukraine sur ses infrastructures pétrolières, Moscou qui a prolongé un moratoire décidé fin juillet sur les exportations russes de diesel. L'Agence américaine d'information sur l'énergie a prévenu que la situation sur les produits raffinés risquait de ne pas s'améliorer dans les prochains mois avec des stocks de diesel à un niveau bas et des prix qui resteront à un niveau élevé. Donc $6,06 pour le gallon aux États-Unis ce matin. 6h27, restez là, Mario sera avec nous dans quelques instants pour les infos régionales.

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1: Il est 6h30. Bonjour Mario Cyr.
2: Bonjour Rock.
1: Le projet de métro à Cisco dans sa forme actuelle implique le déménagement complet de la ville de Murdochville.
2: Oui, une séance d'information par visioconférence s'est tenue hier sur le projet de relance de la ville de Murdochville et selon les informations véhiculées, le projet qui est sur la table à dessin comprend le déménagement complet de la ville. En début d'été, la compagnie avait pourtant présenté un scénario qui impliquait le déménagement d'une trentaine de maisons. Anne Lamontagne est vice-présidente en environnement et développement durable chez Cisco. Elle précise que le projet actuel ne peut se réaliser avec les habitations aussi près de la fosse.
3: Tout le long de la bordure de Marde, sur cette longueur-là, il y a plusieurs zones à plan.
2: Donc, nous reviendrons à l'extrait sonore. Elle précise cependant que la population sera encore consultée. Le projet pourrait être modifié selon l'acceptabilité sociale. Cet été, 50 000 mètres de forage ont été effectués sur le Mont Copper et un projet de recherche est mis sur pied au coût de 1,3 million de dollars par l'Institut national de la recherche scientifique pour étudier l'impact du dénoyage de la fosse Copper sur le saumon atlantique.
1: Ensuite, l'UPA profite de la campagne électorale pour dresser la liste de ses demandes.
2: Oui, l'UPA a donc rencontré les candidats, les chefs plutôt, et dans un premier temps, l'UPA rappelle qu'au Québec, seulement 1% des dépenses du gouvernement sont dévolues à l'agriculture. Il est question de 1,5 milliard sur un budget de 170,8 milliards en 2026-2027. Les gouvernements à travers le monde consacrent en moyenne 2% de leur budget à l'agriculture. Un rattrapage est donc jugé nécessaire par le président de l'UPA Gaspésie-Lézile, Sylvain Arbour. Des investissements qui permettront de financer à coût compétitif les investissements requis dans les fermes et soutenir les transferts de fermes qui seront nombreux au cours de la prochaine décennie. Les défis particuliers du secteur biologique, des fermes de proximité et de la relève sont nombreux. Voici Sylvain Arbour. Donc, nous reviendrons aussi à cet extrait. Et chaque année, les 42 000 producteurs du Québec procurent de l'emploi à environ 52 000 personnes.
1: Le plan d'accès à la propriété présenté hier par le Parti québécois est réaliste et ambitieux selon le candidat péquiste dans Bonaventure, Pierre-Luc Bugeaud.
2: Oui, le Parti québécois souhaite augmenter la proportion de propriétaires au Québec qui a toujours le taux de propriété le plus bas au pays. Et pour ce faire, le Parti québécois propose d'aider les premiers acheteurs avec un remboursement de la TVQ pour les premiers acheteurs de maisons neuves et sur l'autoconstruction allant jusqu'à 45 000 $. L'augmentation du crédit d'impôt pour l'achat d'une première habitation le faisant passer de 1 400 à 3 000 $. Le parti propose aussi de stimuler la construction de logements et de maisons avec l'allègement du fardeau réglementaire et la réduction de la paperasse. Il s'agit de mesures intéressantes, selon Pierre-Luc Bugeaud, surtout dans le contexte de l'augmentation importante du prix des maisons.
4: Donc, c'est des mesures qui vont être très importantes. On sait, la valeur médiane des propriétés dans le comté a plus que doublé dans les dix dernières années. Donc, ça stimulera réellement le marché de l'habitation dans notre beau comté.
2: Et les adversaires de Paul Saint-Pierre Plamondon lui reprochent souvent son approche en matière d'immigration. Récemment, il a essuyé des critiques pour avoir lié les seuils d'immigration aux problèmes de surpopulation dans les écoles et à la crise du logement. Pierre-Luc Bugeaud rejette cette critique et affirme qu'il s'agit simplement de mieux respecter notre capacité d'accueil.
4: Ce n'est vraiment pas le cas, ce n'est pas une question de racisme. C'est afin de s'assurer que le Québec puisse accueillir et bien accueillir. Puis on a des exemples aussi concrets dans la région sur des programmes de francisation déficientes, sur aussi là des accessibilités dans les services publics là, qui est actuellement difficile. Mais tout ça est pris en considération là dans le plan de l'immigration.
2: Et voilà que c'est ce qui complète ce bulletin d'information.
1: Merci Mario, on se retrouve à 7h30. Il est 6h34 minutes avec 12 degrés au thermomètre.
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0: Ben, on va parler de sport, de football, NFL. Brock Purdy a lancé 3 passes de toucher, les 49ers de San Francisco, qui ont facilement battu les Rams de Los Angeles 27-7 ce matin, imaginez-vous, lors du premier match de saison en Australie de l'histoire de la NFL. Purdy qui a amassé 205 verges aériennes contre l'inefficace défensive des Rams devant 100 021 spectateurs au Melbourne Cricket Ground. Il a rejoint Mike Evans, DeMarcus Robinson et Deebo Samuel dans la zone des buts. On parle de tennis, évidemment. Aryna Sabalenka qui a défait l'Américaine Jessica Pegula en 2 manches hier soir pour s'approcher à 1 seule victoire d'un 3e titre consécutif aux internationaux des États-Unis. Sabalenka qui a remporté 19 matchs d'affilée à Flushing Meadows depuis sa défaite aux mains de l'Américaine Coco Gauff lors de la finale de 2023. La Biélorusse croisera maintenant le fer en finale avec la Kazakh Elena Rybakina qui est revenue de l'arrière pour vaincre Coco Gauff en 3 manches. On parle de soccer, les Roses de Montréal qui sont passés bien près de signer la toute première victoire de leur histoire contre l'AFC Toronto au Stade Boréal, mais elles ont plutôt laissé filer une avance de 2 buts. Lauren Rowe et Nikaila Small ont marqué dans les 8 dernières minutes de jeu et Toronto qui a soutiré un verdict nul de 2-2 hier. Les Montréalaises qui ont malgré tout accentué leur avance au premier rang de la Super Ligue du Nord avec 38 points. Au hockey, l'attaquant des Golden Knights de Vegas, Braden Bowman, a signé une prolongation de contrat de 6 ans et d'une valeur annuelle de 3,4 millions US. Âgé de 23 ans, Bowman, qui a joué 54 matchs avec les Golden Knights lors de la dernière campagne, inscrivant 8 buts et totalisant 26 points. Baseball, maintenant, Julio Rodriguez a claqué un circuit de 3 points en 7e manche pour guider Seattle vers une victoire de 4-3 aux dépens du Texas. Les Rangers ont glissé à 3 matchs des Astros de Houston et du sommet de la section ouest de l'Américaine. Ils sont aussi à 2 matchs des Guardians de Cleveland pour la dernière place des équipes repêchées. Une position également convoitée par, on le sait, là, les Blue Jays de Toronto. Ben, voilà pour les sports.
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0: Alors, si vous venez de vous joindre à nous, bonjour. Bon matin, oui, en ce vendredi 11 septembre. Il va faire beau quand même, l'alternance soleil-nuage. On prévoit 16 degrés aujourd'hui. Partiellement nuageux pour ce soir, cette nuit avec 9. Soleil demain samedi, 21 demain avec du beau soleil. Dégagé dans la nuit de samedi, 11. Ennuagement dimanche, 21 degrés pour dimanche aussi. Des averses dans la nuit de dimanche à lundi, 16. Et on parle de pluie pour l'instant pour lundi. Lever du soleil, 5h56. Le coucher va se faire à 18h46. Et actuellement, thermomètre, 11 degrés.

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3: Ben, on va parler des droits de douane parce que c'est avec les élections au Québec, c'est pas mal le sujet. En annonçant mardi soir sa toute dernière riposte commerciale envers le Canada, le gouvernement américain en a aussi profité pour faire disparaître certains biens canadiens de la liste des produits qu'il surtaxe. Et là, ben, il y a Susan Collins, qui c'est une sénatrice du Maine, qui a dit « J'apprécie que mon gouvernement ait annoncé qu'il exempte le sel de route et le ciment des droits de douane américains ». C'est ce qu'elle s'est réjouie sur les réseaux sociaux. La politicienne qui sonnait l'alarme ces derniers jours sur les conséquences économiques désastreuses de ce dernier chapitre de la guerre commerciale. Son État frontalier qui achète un grand nombre de ses produits essentiels chez nous au Canada. La petite ville qu'on appelle Frenchville au Maine risquait de devoir payer 10 000 $ en surtaxe pour étendre du sel sur ses routes cet hiver, dit-elle. Une entreprise locale avait estimé que les droits sur le ciment pouvait faire gonfler ses coûts d'opération de 150 000 $ chaque mois. Alors voilà que ces biens figurent dans une courte liste hétéroclite, si on veut, de produits canadiens que Washington renonce finalement à surtaxer. Les rouleaux industriels de papier de toilette, certains sucres, le plomb et les cannes à pêche, notamment, pourront aussi passer la frontière librement dès le 15 septembre. Donc, la Maison-Blanche qui a subtilement inclus ce détail dans la seconde annexe de l'une des 5 proclamations qui a été publiée mardi au premier jour de l'entrée en vigueur des contre-tarifs canadiens sur l'acier, l'aluminium, le cuivre et quelques 700 produits. La réponse américaine de mardi a principalement retenu l'attention pour déclarer l'interdiction complète de l'entrée aux États-Unis de certains produits canadiens à la fin du mois, surtout des produits alcoolisés, des produits laitiers industriels et des motocyclettes. D'autres articles s'ajoutent aussi à la liste des biens victimes de droits de douane de 50% justifiés par l'article 338 de la loi sur les tarifs de 1930. Alors, c'est comme si c'est du vent, c'est comme si c'est rien, commente Geneviève Dufour. Elle est professeure titulaire à l'Université d'Ottawa au sujet du blocage de produits canadiens qui étaient déjà soumis à de lourds droits de douane. Un tarif de 50%, c'est déjà comme interdire. Ça a un effet dissuasif pour le consommateur au-delà de 15%. Et ce n'est pas le ministre des Finances du Canada qui va la contredire. On va être correct, a dit François-Philippe Champagne mercredi devant une audience albertaine. Il voulait dire par là que la dernière réplique américaine est loin de porter un coup fatal à l'économie du pays. Toute décision au sud de la frontière aura des effets sur les deux pays. C'est pourquoi vous voyez la liste qui est ajustée dans certaines proclamations, a-t-il ensuite analysé devant les journalistes. Donc, en 2025, le spectre d'une guerre commerciale annonçait d'ailleurs de possibles pénuries de papier hygiénique aux États-Unis, puisque ce pays en produit moins qu'il en consomme. Déjà 6h51, bon vendredi. Oui, c'est une journée... Ceux qui étaient là s'en souviennent, on s'en souvient où on était aussi le 11 septembre 2001. Alors, il va y avoir des cérémonies, évidemment, aujourd'hui pour rendre hommage aux victimes du 11 septembre 2001 à New York, aujourd'hui.
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0: 11 septembre 2026. Bon début de journée, mesdames et messieurs, au microphone Rock Harvey. Le premier ministre Mark Carney a dit avoir parlé avec le président américain Donald Trump à quelques reprises ces derniers jours, alors que la guerre commerciale entre les deux pays ne cesse de s'intensifier. Lors d'une conférence de presse tenue hier avec le président ukrainien Volodymyr Zelensky, M. Carney a déclaré qu'il s'entretenait régulièrement avec le président américain. Il a ajouté qu'une partie des responsabilités des dirigeants consistait à travailler ensemble pour résoudre des problèmes mondiaux tels que la guerre en Ukraine. M. Carney a précisé que M. Trump et lui-même avaient également abordé la guerre en Iran et d'autres développements dans des événements mondiaux. Réunion de deux jours du cabinet du premier ministre Mark Carney à Banff, en Alberta. Le président ukrainien Volodymyr Zelensky, qui est en visite au Canada pour la signature d'accords en matière d'énergie et de sécurité, s'adressera au ministre pour parler de la situation en Ukraine. On écoute M. Mark Carney.
1: C'est un grand plaisir, un grand honneur d'accueillir M. le Président Zelensky. Il va s'adresser au cabinet, le premier chef d'un gouvernement étranger de le faire ici au Canada. Deuxièmement, on va avoir une discussion de la situation actuelle.
0: Le chef du Parti conservateur, Pierre Poilievre, a déclaré hier à un public télévisé américain que les Canadiens étaient unis dans leur lutte contre les droits de douane imposés par le président américain. Dans une entrevue accordée à CNBC, M. Poilievre a plaidé en faveur d'une Amérique du Nord plus forte. Il a déclaré qu'il souhaitait que le Canada et les États-Unis collaborent pour faire face à leurs rivaux à l'étranger. Les animateurs lui ont demandé si Mark Carney négociait de bonne foi avec les États-Unis. M. Poilievre a répondu qu'il ne s'en prendrait pas au premier ministre sur un sol étranger. Le Parti québécois ouvre son jeu. Le référendum qu'il prévoit tenir en 2029 ou 2030, s'il est porté au pouvoir, coûtera au bas mot 130 millions de dollars. Dans son cadre financier, la formation souverainiste a prévu 20 millions de dollars sur 2 ans pour des études et des consultations, puis 110 millions de dollars pour la tenue du référendum. En entrevue avec la presse canadienne, le chef péquiste Paul Saint-Pierre Plamondon a fait valoir que la tenue du référendum ne doit pas être vue comme du gaspillage de fonds publics.
2: Je ne nie pas qu'une partie de la stratégie de mes adversaires, c'est de démoniser la consultation d'un peuple sur son avenir en disant que c'est épouvantable tel aspect ou tel autre aspect. Je pense pas qu'on peut reprocher à un parti de déposer un budget qui est en ligne avec ce qu'il propose. Globalement, on propose un resserrement du gaspillage historique.
0: Et le CRTC met en place de nouvelles règles dans le but d'aider les consommateurs lorsqu'ils choisissent un forfait Internet pour leur domicile. Dès le mois de mars, les fournisseurs d'accès à Internet devront indiquer dans leur publicité les vitesses associées à un forfait entre 19h et 23h les jours de semaine. Actuellement, les fournisseurs peuvent afficher des vitesses maximales théoriques qui ne reflètent pas nécessairement la réalité pendant les heures de pointe. Les fournisseurs devront aussi indiquer le prix mensuel après la fin de toute promotion, ce qui, selon le CRTC, permettra aux Canadiens d'éviter les mauvaises surprises. C'était les actualités de la presse canadienne.
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0: Alors, alternant soleil-nuages, vent d'ouest à 20 km à l'heure, des rafales à 40 aujourd'hui avec un maximum de 16 degrés. Partiellement nuageux ce soir, cette nuit, ça va se dégager en fin de nuit, minimum 9. Demain, c'est du soleil avec 21 degrés, dégagé pour la nuit de samedi 11. Ennuagement dimanche avec 21 degrés et des averses pour la nuit de dimanche avec 16 degrés. Levé du soleil ce matin, 5h56, le coucher va se faire à 18h46 et on a 11 degrés actuellement au thermomètre. Ben, je vous souhaite un beau vendredi. On commence avec Blue Rodeo, Bad Timing. On commence l'heure en musique avec eux.

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4: Il y a des milliers des plus fervents partisans du président américain qui se sont rassemblés cette semaine, on le sait, là, à Dallas, pour la convention républicaine inhabituelle de deux jours qui est organisée à l'occasion des élections de mi-mandat. Il y a plusieurs qui se font d'ailleurs les perroquets du président en reprenant ses critiques incessantes à l'encontre du Canada. Et il y en a une qui s'appelle Lona Hines, elle est originaire du Tennessee, et elle a dit qu'elle ne reconnaissait plus le Canada aujourd'hui tel qu'il était lorsqu'elle était enfant. Elle a dit que c'est un sujet controversé. Je pense que le Canada est socialiste. Il est bien, bien plus que socialiste, a-t-elle déclaré. Et je vais même plus utiliser ce mot-là. Elle dit c'est communiste. Nous partageons des valeurs différentes maintenant. Donc, on est rendu communiste au Canada. Mon Dieu, que c'est pas facile avec certaines personnes qui ont pas de culture générale. Âgée de 58 ans, elle a expliqué avoir grandi dans le Dakota du Sud avec de la famille dans le Dakota du Nord et que les Canadiens faisaient alors partie de sa famille. Elle a dit qu'on partageait une même frontière, nous étions les mêmes personnes, dit-elle. Il n'y a jamais eu quelque sorte de tension de ce que je me rappelle. Elle a précisé que son changement d'opinion ne provenait pas des tensions bilatérales sur le commerce qu'elle souhaite voir résolu. Elle a ajouté qu'elle avait besoin de plus d'informations avant de s'exprimer sur le différend commercial. Tu sais, elle dit, il n'y a jamais eu en quelque sorte de tension que ce soit de ce qu'elle se souvient. Mais ça se souviens-tu qu'avant Donald Trump, il y en avait pas mal moins de tension? On dirait pas. Mardi, M. Trump, on sait qu'il a intensifié la guerre commerciale avec le Canada en signant des décrets présidentiels visant à interdire toute une série d'exportations canadiennes. Il a modifié les droits de douane sur d'autres. La plupart des importations d'alcool fabriquées au Canada et de quelques produits laitiers seront interdites aux États-Unis à la fin du mois de septembre. Et les tensions entre les deux pays sont vives depuis la rupture des négociations commerciales le mois dernier. En réponse, Trump a imposé des droits de douane de 50% sur toute une série de produits canadiens et le Canada qui a riposté en instaurant ses propres droits de douane de rétorsion en début de semaine. Et lors de son passage à la convention de son parti pour les élections de mi-mandat, mercredi, Donald Trump qui a évoqué son projet de rebaptiser le lac Ontario « Lac d'Amérique » et a affirmé que le Canada cherchait désespérément à conclure un accord commercial. Le président qui s'est montré plus modéré que d'habitude quand même là dans ses commentaires sur le voisin du nord des États-Unis qu'il menace d'annexer depuis près de 2 ans. Ça s'explique peut-être par le fait que les sondages montrent que les droits de douane de Trump et son projet de renommer le lac Ontario sont largement impopulaires à l'approche des élections de mi-mandat qui seront décisives en novembre. Mais la rhétorique anti-canadienne de Trump, ça semble gagner du terrain parmi ses partisans. Il y a un sondage Gallup publié en mars qui montre que la cote de popularité du Canada auprès des républicains a chuté de 23 points, passant de 85 % en 2025 à 62 % cette année. Et là, ben, il y a Matthew Lebeau, professeur de sciences politiques à l'Université Western de London en Ontario. Il a indiqué que dans un pays de plus en plus polarisé comme les États-Unis, les électeurs sont plus enclins à se tourner vers leurs dirigeants politiques et adopter leur opinion, même si celles-ci vont à l'encontre de leurs propres intérêts. Quand le chef d'un parti politique, une personnalité à laquelle de 20 à 30 % de la population est totalement dévouée, affirme que le Canada joue sale, qu'il est injuste et qu'il profite de nous depuis des lustres, ben ceux qui l'écoutent vont y croire. Et d'un autre côté, il a indiqué que l'hostilité manifeste de Trump envers le Canada renforce également les opinions de ceux qui ne l'apprécient pas. Sondage Gallup qui montre qu'environ 95 % des démocrates continuent de porter un regard positif sur le Canada. Donc, il y a encore des gens qui sont conscients de qui on est ici au Canada, même s'ils habitent aux États-Unis. Alors, c'est intéressant, c'est dans l'agence France-Presse ce matin. Ça parle des partisans de Trump qui joignent leur voix à la sienne pour insulter les Canadiens. 7h18 minutes.

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6: On écoute Serial Kisser avec Devon Cole. Ça va nous mener aux infos régionales avec Mario Cyr. Il est 7h27 minutes.

0: 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Voici maintenant le bulletin d'information régionale.
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2: Oui, bonjour Mario aussi.
3: Bonjour Rock.
2: Conservateur notoire, Jean-Pierre Pigeon ne croit pas que le chef Éric Duhaime fera une présence en Gaspésie d'ici la fin de la campagne.
3: Oui, plus encore, il ne l'attend pas dans l'Est du Québec non plus. Et le comptable à la retraite de Saint-Anne-des-Monts, qui s'est présenté à 4 reprises pour le Parti conservateur du Canada, prédit qu'Éric Duhaime continuera de se concentrer dans la région de Québec, où les chances d'être élu sont plus grandes. Jean-Pierre Pigeon estime que la priorité pour le chef est de faire son entrée à l'Assemblée nationale et que son parti fasse élire au moins 12 députés. C'est pourquoi il ne viendrait pas dans les régions, selon Jean-Pierre Pigeon.
4: Le Parti conservateur du Québec se concentre dans la région de Québec avec l'aide du Parti conservateur du Canada parce qu'on a une dizaine de députés aussi. Alors, le pas important, c'est que M. Duhaime rentre à l'Assemblée nationale avec au moins 12. C'est pour ça qu'il sera dans les régions.
3: Et à savoir pourquoi un candidat se présente dans Bonaventure sans toutefois faire campagne, Jean-Pierre Pigeon ne peut apporter d'éclairage puisqu'il n'a pas eu de contact avec Dominique Côté. Cependant, pour le parti, il est important de présenter des candidats, notamment pour le financement du parti. Chaque personne inscrite sur la liste électorale génère 1,99 $ selon le taux en vigueur en 2026. Les personnes qui votent déterminent comment le total est distribué entre les partis. Et Jean-Pierre Pigeon estime également avoir été approché par Éric Duhaime avant la campagne afin qu'il devienne un candidat dans Gaspé aux élections provinciales en cours.
2: Le projet de Métro-Cisco dans sa forme actuelle, ça implique le déménagement complet de la ville de Murdochville.
3: Oui, une séance d'information par visioconférence s'est tenue hier sur le projet de relance de la mine de Murdochville. Et selon les informations véhiculées, le projet qui est sur la table à dessin comprend le déménagement complet de la ville. En début d'été, la compagnie avait pourtant présenté un scénario qui impliquait plutôt le déménagement d'une trentaine de maisons. Anne Lamontagne est vice-présidente en environnement et développement durable chez Cisco. Elle précise que le projet actuel ne peut se réaliser avec les habitations aussi près de la fosse.
5: Vous voyez le Mont Copper, c'est ça qu'on va miner. Miner une montagne comme ça avec une ville qui est à 600 mètres de la fosse, ça, c'est pas possible. Fait que si les gens ne veulent pas du tout, il va falloir adapter le projet, le rapetisser. Puis là, il va falloir vérifier si c'est encore intéressant économiquement. On peut pas avoir un contour de fosse qui toucherait à la ville puis tout en regardant la ville, là. Ça, techniquement, là, c'est pas réaliste.
3: Elle précise cependant que la population sera encore consultée et le projet pourrait être modifié selon l'acceptabilité sociale. Cet été, 50 000 mètres de forage ont été effectués sur le Mont Copper et un projet de recherche est mis sur pied aussi au coût de 1,3 million de dollars par l'Institut national de la recherche scientifique pour étudier l'impact du dénoyage de la fosse Copper sur le saumon atlantique.
5: Tous spécialisés dans les habitats de poissons, l'écologie, la biogéochimie, la modélisation des cours d'eau, l'ADN, les biofilms, là, c'est les algues, là, puis les petits gluants sur les roches, là, bref, une partie de ce que les poissons mangent. Fait que tous ces professeurs-là, ensemble, se sont associés. Une grosse partie des fonds va être utilisée pour de la recherche fondamentale, pour essayer de comprendre un peu plus les interactions, pour comprendre un peu plus les enjeux avec le saumon.
3: Et ce projet de relance de la mine représente des investissements de 4 à 5 milliards en dollars canadiens. Et pendant la phase de construction, environ 2 000 à 1 500 travailleurs seront sur le chantier. Et la mine devrait procurer du travail à 1 000 personnes si le projet va de l'avant.
2: L'Union des producteurs agricoles réclame davantage de soutien financier du gouvernement envers les producteurs.
3: Oui, l'UPA profite de la campagne électorale pour dresser la liste de ses demandes. Et dans un premier temps, l'UPA rappelle qu'au Québec, seulement 1% des dépenses du gouvernement sont dévolues à l'agriculture. Il est question de 1,5 milliard sur un budget de 170,8 milliards en 2026-2027. Les gouvernements à travers le monde consacrent en moyenne 2% de leur budget à l'agriculture. Un rattrapage est donc jugé nécessaire par le président de l'UPA Gaspésie-Lézile, Sylvain Arbour. Des investissements qui permettront de financer à coût compétitif les investissements requis dans les fermes et soutenir les transferts de fermes qui seront nombreux au cours de la prochaine décennie. Les défis particuliers du secteur biologique, des fermes de proximité et de la relève sont nombreux. Voici Sylvain Arbour.
6: La relève, c'est pas facile. Je veux dire, c'est des gros investissements. Tu sais, on parle des investissements de plusieurs de millions de dollars pour partir en agriculture. Puis ça prend du capital patient parce que c'est pas toujours facile pour ces jeunes producteurs là.
3: Et le prochain gouvernement doit aussi démontrer une adhésion indéfectible à la protection du territoire agricole, une ressource qui est limitée, non renouvelable et essentielle à la société québécoise. Et cette préoccupation s'étend aussi à la forêt privée et aux érablières en terre publique.
6: C'est moins de 2% des terres au Québec qui sont agricoles. Faut jamais oublier ça. On n'a pas un gros territoire agricole. Ça paraît grand, mais je veux dire, chaque fois qu'on perd une terre agricole pour du développement résidentiel, du développement éolien, du développement, tu sais, à chaque fois, c'est de moins en moins de territoire qui est dédié à l'agriculture.
3: Et chaque année, les 42 000 producteurs du Québec procurent de l'emploi à environ 52 000 personnes et chaque année, ils investissent 1,6 milliard dans l'économie du Québec. Sylvain Arbour était d'ailleurs à Longueuil pour participer à la rencontre entre l'UPA et les cinq chefs des différents partis politiques.
2: Et puis Mario, le plan d'accès à la propriété présenté hier par le Parti québécois est réaliste et ambitieux, selon le candidat péquiste dans Bonaventure, Pierre-Luc Bugeaud.
3: Oui, le Parti québécois souhaite augmenter la proportion de propriétaires au Québec, qui a toujours le taux de propriété le plus bas au pays. Et pour ce faire, le PQ propose d'aider les premiers acheteurs avec un remboursement de la TVQ pour les premiers acheteurs de maisons neuves et sur l'autoconstruction allant jusqu'à 45 000 $. L'augmentation aussi du crédit d'impôt pour l'achat d'une première habitation, le faisant passer de 1 400 à 3 000 $. Le parti propose aussi de stimuler la construction de logements et de maisons avec l'allègement du fardeau réglementaire et la réduction de la paperasse pour les entrepreneurs. Et finalement, le parti souhaite aussi réduire le seuil d'immigration à 35 000 personnes. Il s'agit de mesures intéressantes, selon Pierre-Luc Bugeaud, surtout dans le contexte de l'augmentation importante du prix des maisons.
7: Donc, c'est des mesures qui vont être très importantes. On sait, la valeur médiane des propriétés dans le comté a plus que doublé dans les dix dernières années. Donc, ça stimulera réellement le marché de l'habitation dans notre beau comté.
3: Et les adversaires de Paul Saint-Pierre Plamondon, le chef du Parti québécois, lui reprochent souvent son approche en matière d'immigration. Récemment, il a essuyé des critiques pour avoir lié les seuils d'immigration aux problèmes de surpopulation dans les écoles et à la crise du logement. Pierre-Luc Bugeaud rejette cette critique et affirme qu'il s'agit simplement de mieux respecter notre capacité d'accueil.
7: Ce n'est vraiment pas le cas, ce n'est pas une question de racisme, c'est afin de s'assurer que le Québec puisse accueillir et bien accueillir. Puis on a des exemples aussi concrets dans la région sur des programmes de francisation déficientes, sur aussi là des accessibilités dans les services publics là, qui est actuellement difficile. Mais tout ça est pris en considération là dans le plan de l'immigration.
3: Et Pierre-Luc Bugeaud dénonce aussi le propos de Christine Fréchette qui affirmait que la crise du logement était terminée dans plusieurs régions du Québec.
2: Mario, merci beaucoup.
3: Merci.
2: On se parle tantôt à 8h30. Il est déjà 7h38 avec 11 au thermomètre.
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6: Ben, il y a eu du football de la NFL hier en Australie. Et Brock Purdy qui a lancé 3 passes de toucher. Les 49ers de San Francisco ont facilement battu les Rams de Los Angeles 27-7 ce matin lors du premier match de saison en Australie de l'histoire de la NFL. Purdy qui a amassé 205 verges aériennes contre l'inefficace défensive des Rams devant 1021 spectateurs au Melbourne Cricket Ground. Tennis maintenant, Aryna Sabalenka a défait l'Américaine Jessica Pegula en 2 manches hier soir pour s'approcher à une seule victoire d'un 3e titre consécutif aux internationaux des États-Unis. Sabalenka qui a remporté 19 matchs d'affilée au Flushing Meadows depuis sa défaite aux mains de l'Américaine Coco Gauff lors de la finale de 2023. La Biélorusse va croiser maintenant le fer en finale avec la Kazakh Elena Rybakina qui est venue de l'arrière pour vaincre Coco Gauff en 3 manches. On parle de soccer aussi, les Roses de Montréal qui sont passés bien près de signer la toute première victoire de leur histoire contre l'AFC Toronto au Stade Boréal, mais elles ont laissé filer une avance de 2 buts. Les Montréalaises qui ont malgré tout accentué leur avance au premier rang de la Super Ligue du Nord avec 38 points, donc un match nul entre Toronto et Montréal, 2-2 hier. Et au hockey, l'attaquant des Golden Knights de Vegas, Braden Bowman, a signé une prolongation de contrat de 6 ans, une valeur annuelle de 3,4 millions US. Âgé de 23 ans, Bowman a joué 54 matchs avec les Golden Knights lors de la dernière campagne, inscrivant 8 buts et totalisant 26 points.
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6: Oui, c'est une alternance soleil-nuage, vent d'ouest à 20 km/h, des rafales à 40 et maximum 16. Partiellement nuageux ce soir, cette nuit. On parle de 9 degrés pour la nuit prochaine. Soleil demain samedi avec un beau 21 degrés, il va faire beau, on va en profiter. Dégagé pour la nuit de samedi, 11. Ennuagement dimanche, 13 septembre avec 21 degrés. Et pour l'instant, on nous parle de pluie pour lundi, 14 septembre avec 15 degrés. Soleil s'est levé ce matin à 5h56, va se coucher à 18h46. 11 degrés au thermomètre. Un duo de Roxane Bruno et de Michael Bublé, Home.
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7: On écoute Sale Barbe, ça va nous mener aux infos de 8 heures de la presse canadienne. Je vous souhaite un excellent vendredi. Ça devrait s'améliorer là, un petit peu, là, mais on prévoit du beau soleil demain. Y'en a...

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2: Septembre 2026. Bon début de journée, mesdames et messieurs, au microphone Rock Harvey. Le premier ministre Mark Carney a dit avoir parlé avec le président américain Donald Trump à quelques reprises ces derniers jours, alors que la guerre commerciale entre les deux pays ne cesse de s'intensifier. Lors d'une conférence de presse tenue hier avec le président ukrainien Volodymyr Zelensky, M. Carney a déclaré qu'il s'entretenait régulièrement avec le président américain. Il a ajouté qu'une partie des responsabilités des dirigeants consistait à travailler ensemble pour résoudre des problèmes mondiaux tels que la guerre en Ukraine. M. Carney a précisé que M. Trump et lui-même avaient également abordé la guerre en Iran et d'autres développements dans des événements mondiaux. Réunion de deux jours du cabinet du premier ministre Mark Carney à Banff, en Alberta. Le président ukrainien Volodymyr Zelensky, qui est en visite au Canada pour la signature d'accords en matière d'énergie et de sécurité, s'adressera au ministre pour parler de la situation en Ukraine. On écoute M. Mark Carney.
3: C'est un grand plaisir, un grand honneur d'accueillir M. le président Zelensky. Il va s'adresser au cabinet, le premier chef d'un gouvernement étranger de le faire ici au Canada. Deuxièmement, on va avoir une discussion de la situation actuelle.
2: Le chef du Parti conservateur, Pierre Poilievre, a déclaré hier à un public télévisé américain que les Canadiens étaient unis dans leur lutte contre les droits de douane imposés par le président américain. Dans une entrevue accordée à CNBC, M. Poilievre a plaidé en faveur d'une Amérique du Nord plus forte. Il a déclaré qu'il souhaitait que le Canada et les États-Unis collaborent pour faire face à leurs rivaux à l'étranger. Les animateurs lui ont demandé si Mark Carney négociait de bonne foi avec les États-Unis. M. Poilievre a répondu qu'il ne s'en prendrait pas au premier ministre sur un sol étranger. Le Parti québécois ouvre son jeu. Le référendum qu'il prévoit tenir en 2029 ou 2030, s'il est porté au pouvoir, coûtera au bas mot 130 millions de dollars. Dans son cadre financier, la formation souverainiste a prévu 20 millions de dollars sur 2 ans pour des études et des consultations, puis 110 millions de dollars pour la tenue du référendum. En entrevue avec la presse canadienne, le chef péquiste Paul Saint-Pierre Plamondon a fait valoir que la tenue du référendum ne doit pas être vue comme du gaspillage de fonds publics.
4: Je ne nie pas qu'une partie de la stratégie de mes adversaires, c'est de démoniser la consultation d'un peuple sur son avenir en disant que c'est épouvantable tel aspect ou tel autre aspect. Je pense pas qu'on peut reprocher à un parti de déposer un budget qui est en ligne avec ce qu'il propose. Globalement, on propose un resserrement du gaspillage historique.
2: Et le CRTC met en place de nouvelles règles dans le but d'aider les consommateurs lorsqu'ils choisissent un forfait Internet pour leur domicile. Dès le mois de mars, les fournisseurs d'accès à Internet devront indiquer dans leur publicité les vitesses associées à un forfait entre 19h et 23h les jours de semaine. Actuellement, les fournisseurs peuvent afficher des vitesses maximales théoriques qui ne reflètent pas nécessairement la réalité pendant les heures de pointe. Les fournisseurs devront aussi indiquer le prix mensuel après la fin de toute promotion, ce qui, selon le CRTC, permettra aux Canadiens d'éviter les mauvaises surprises. C'était les actualités de la presse canadienne.
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2: Alternant soleil-nuages aujourd'hui, vent d'ouest à 20 km à l'heure, des rafales à 40 et un maximum de 16. Partiellement nuageux pour ce soir. Cette nuit, on parle de 9 degrés la nuit prochaine. Soleil demain avec 21 beaux degrés, dégagé pour la nuit de samedi, 11. Ça devrait s'ennuager dimanche, selon ce qu'on voit chez Environnement Canada. Aussi avec 21 degrés, des averses pour la nuit de dimanche, 16. Et un petit peu de pluie lundi avec 15 degrés. Soleil qui s'est levé ce matin, 5h56. Le coucher va se faire à 18h46. Et est-ce que ça a changé au niveau du thermomètre? Non, toujours 11 degrés. En musique de Rembrandt.

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1: Ben voilà, il est 8h15 minutes et Danny Hudon qui est avec moi du rallye Baie des Chaleurs qui est là pour nous parler du rallye X-Crab qui s'en vient. Salut Danny.
2: Salut Rock.
1: Comment ça va?
2: Ça va super bien.
1: Oui, l'automne est à nos portes.
2: Oui, l'automne.
1: Et tu vas nous parler du rallye X-Crab. Ça mange quoi en hiver, ça?
2: Ben, rallye X, en gros, c'est un rallye là qui, c'est un rallye école. C'est le type de rallye qui permet là de se pratiquer, puis aussi qui est, on va dire, obligatoire pour des compétiteurs qui aimeraient participer en performance là éventuellement.
1: Donc, faut faire ses classes premièrement avec le Rallye X.
2: En plein ça. Faut participer à minimum 2 Rallye X avant de pouvoir avoir sa licence de pilote pour un rallye de performance qui est comme le rallye Baie des Chaleurs, exemple.
1: Là. Bon, mais pourquoi faut participer à ça? Il se passe quoi dans ces rallyes-là, juste pour les nouveaux? Là?
2: Il y a des formations qui est donnée pour les nouveaux, qui est obligatoire aussi. On donne une formation sur les bases de rallye, comprendre un peu c'est quoi le rallye. Le rallye, c'est pas juste aller vite dans les chemins, c'est vraiment un petit peu plus complexe que ça. Là. Il y a des temps calculés, tout ça. Ensuite, le lendemain, c'est le 20 septembre, c'est le rallye X même qui se déroule au circuit RPM à New Richmond. C'est vraiment des mini-circuits de rallye qu'on fait. C'est maximum 3 km de spécial, chronométré. C'est vraiment là contrôlé, la vitesse est contrôlée aussi. On peut pas aller super vite parce qu'on c'est tu peux faire ça avec une voiture ordinaire là, sans nécessairement avoir une cage de sécurité.
1: OK.
2: Fait que c'est ça. C'est vraiment pour apprendre les rudiments du rallye, le contrôle de la voiture.
1: Et là, tu dis, bon, c'est toutes sortes de voitures qui peuvent faire ça. Ça prend-tu un casque?
2: Oui, ça prend un casque. C'est la seule exigence. Puis une voiture en bon état. Alors, on peut pas arriver là avec une minoune là, tout défaite. Là, faut vraiment qu'elle soit plaquée et assurée pour la route avec un casque, puis un pilote, un copilote, puis on peut participer au rallye.
1: Puis là, vous faites ça où exactement?
2: C'est au circuit RPM. Tout se passe là. Tout se passe là toute la journée. C'est vraiment, on fait des tracés là différents toute la journée là au niveau du circuit. Qui est très bien aménagé là, pour ce type d'événement-là. Il y en a plusieurs tracés possibles, là, fait que c'est une très belle place pour ça.
1: Danny, c'est pas la première fois que tu nous parles de Rallye X. Est-ce que c'est populaire d'année en année? Est-ce que tu vois, toi, qu'il y a un engouement chez les plus jeunes ou les nouveaux qui veulent en faire?
2: Oui, on a tout le temps un petit engouement. Puis ce qui est le fun chez nous, c'est qu'on en organise 2 par année. On organise un d'hiver et un d'été. Puis c'est vraiment, là, tous les années, là, il y a tout le temps 1 ou 2 compétiteurs qui font le saut en rallye de performance. Le but d'un Rallye X aussi, c'est de permettre de continuer d'avoir des nouveaux compétiteurs en rallye de performance. C'est un peu ça qui nous distingue des autres régions. Nous, ici, on a beaucoup un bon bassin de compétiteurs locaux. Mais c'est ça. Ça passe vraiment par le Rallye X. C'est une porte d'entrée là, vraiment là, faite pour ça.
1: Faite pour ça. Les inscriptions, c'est déjà commencé?
2: Oui. On est rendu à 15 inscriptions. Oh. On accepte un maximum de 20. À cause de la manière que c'est fait, là, on peut pas en prendre plus que 20. C'est ça, il y a 15 inscriptions, puis les détails sont sur notre page Facebook, celle du club de rallye auto Baie des Chaleurs. C'est vraiment une page distincte du rallye Baie des Chaleurs.
1: Ouais. Donc c'est facile à trouver.
2: C'est facile à trouver.
1: Il y a tout ce qu'il faut pour s'inscrire là.
2: Oui, tout est là, les formulaires, toutes les explications sont là aussi.
1: Et depuis que vous faites des Rallye X, je pense que ça fait quelques années,
2: oui. Avez-vous
1: vu des gens qui ont fait de la compétition par la suite de plus haut niveau?
2: Dans
1: cette gang-là, oui.
2: Oui, toutes les années, il y en a tout le temps un nouveau là, qui fait le saut là, en rallye de performance. Ouais.
1: Ben, c'est bon, ça fait des petits, puis c'est bon pour la relève.
2: C'est
1: hein?
2: Exactement ça, oui.
1: Et on parle de rallye. Il y a quand même le rallye de la Beauce en fin de semaine que tu me parlais avant d'entrer en onde.
2: Oui, le rallye de performance là, national au niveau du championnat canadien qui est en Beauce. C'est la première fois qu'il est disputé au niveau du championnat canadien. Il y a eu 2 éditions au niveau du championnat québécois, mais là, c'est la première année là, qui se dispute en championnat canadien, le rallye de la Beauce.
1: Tu me dis aussi qu'il y a quelques équipes gaspésiennes qui sont là.
2: Oui, on a 2 équipe entièrement gaspésienne. Il y a les André et René Leblanc là, qui sont là aussi, là, qui courent cette année pour le championnat canadien. En 2 roues motrices, ils sont premiers actuellement. Puis je crois qu'ils sont pas loin de la tête aussi là, au niveau du classement général.
1: OK.
2: Puis on a aussi l'équipe de Dave Saint-Pierre et Éric Dubé qui sont de New Richmond aussi, là, qui sont à ce rallye-là.
1: Donc c'est du côté de la Beauce cette fois-ci.
2: Oui, exactement.
1: Ben parfait. Puis au niveau du rallye Baie des Chaleurs, je sais que ça travaille longtemps longtemps d'avance? Est-ce que c'est déjà en branle un petit peu?
2: Ben, les dates sont sorties. C'est du 2 au 4 juillet.
1: Ça va être du 2 au 4 juillet cette année?
2: 2027. Puis là, on va commencer tranquillement à travailler. C'est notre 49e édition. Le 50e approche. On va probablement déjà commencer à travailler sur le 50e en parallèle aussi là, pour faire quelque chose là, d'un petit peu plus punché là, pour le rallye Baie-des-Chaleurs.
1: Pour le 50e, ça mérite bien ça.
2: Ouais.
1: Avec deux quarts de siècle, toi, pour le rallye, c'est quand même pas pire. Mm. Puis il y en a qui étaient là dès le tout début.
2: Oui,
1: on pense à Donald.
2: Donald est encore là. Donald est encore là.
1: C'est beau, hein?
2: Oui.
1: C'est très beau de voir ça. C'est une belle ressource pour vous autres aussi, hein?
2: Oui, c'est une très belle ressource. Puis, tu vois, le club de rallye, le rallye Baie-des-Chaleurs va être à sa 49e édition, mais le club est en 52e ou 53e année de création, là, si je me trompe pas. Là.
1: C'est quelque chose, oui.
2: Ouais.
1: Ben, Danny Hudon, merci beaucoup de t'être déplacé en studio avec nous ce matin pour nous parler de sport automobile. Ouais. Ça nous fait toujours plaisir.
2: Ben, merci, Rock.
1: Puis, bonne chance avec le Rallye X. À tous les nouveaux qui vont avec le Rallye X et à tous les nouveaux qui vont s'inscrire.
2: Bien, merci.
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0: 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Voici maintenant le bulletin d'information régionale.
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2: Mario Cyr, bonjour.
3: Bonjour, Roc.
2: Conservateur notoire, on parle de Jean-Pierre Pigeon qui ne croit pas que le chef Éric Duhaime fera une présence en Gaspésie d'ici la fin de la campagne.
3: Oui, plus encore, il ne l'attend pas dans l'Est du Québec non plus. Et le comptable à la retraite de Sainte-Anne-des-Monts, qui s'est présenté à 4 reprises pour le Parti conservateur du Canada, prédit qu'Éric Duhaime continuera de se concentrer dans la région de Québec où les chances d'être élu sont plus grandes. Jean-Pierre Pigeon estime que la priorité pour le chef est de faire son entrée à l'Assemblée nationale et que son parti fasse élire au moins 12 députés. C'est pourquoi il ne viendra pas dans les régions, selon Jean-Pierre Pigeon.
4: Le Parti conservateur du Québec se concentre dans la région de Québec avec l'aide du Parti conservateur du Canada parce qu'on a une dizaine de députés aussi. Alors, le pas important, c'est que M. Duhaime rentre à l'Assemblée nationale avec au moins 12. C'est pour ça qu'il sera dans les régions.
3: Et à savoir pourquoi un candidat se présente dans Bonaventure sans toutefois faire campagne, Jean-Pierre Pigeon ne peut apporter d'éclairage puisqu'il n'a pas eu de contact avec Dominique Côté. Cependant, pour le parti, il est important de présenter des candidats, notamment pour le financement du parti. Chaque personne inscrite sur la liste électorale génère 1,99$ selon le taux en vigueur en 2026 et les personnes qui votent déterminent comment le total est distribué entre les partis. Jean-Pierre Pigeon soutient avoir été approché par Éric Duhaime avant la campagne pour qu'il devienne candidat dans Gaspé aux élections provinciales en cours.
2: La décentralisation est une des priorités de Daniel Côté dans la présente campagne électorale dans le comté de Gaspé.
3: Oui, le préfet de la côte de Gaspé a fait part de ses attentes et de ses priorités locales et régionales en faisant appel à l'ensemble des candidates et candidats. La centralisation des pouvoirs et des décisions demeure problématique pour le développement des régions. Daniel Côté plaide pour que les programmes soient adaptés aux réalités locales.
5: Nos priorités locales cadrent rarement dans les priorités nationales. Présentement, comme ça fonctionne, t'as le gouvernement central qui dit, ben voici mes priorités, je fais des programmes en fonction de ça. Ben souvent, nous autres, nos enjeux ne collent pas dans les priorités nationales.
3: Outre la décentralisation, la maire de Gaspé souligne aussi la problématique au niveau des infrastructures et des transports.
5: Que ce soit transport collectif, transport adapté, que ce soit les transports interurbains, que ce soit aérien, ferroviaire, maritime ou par la route, que ce soit les enjeux démographiques comme la régionalisation de l'immigration pour combler nos manques à gagner dans certains secteurs de notre économie, certains secteurs où la main-d'œuvre est fortement absente, que ce soit au niveau des dentistes, que ce soit au niveau des vétérinaires, des psychologues, des travailleuses en service de garde. Bref, il y a plein de créneaux où on manque de travailleuses et de travailleurs. Il n'y a pas de mesures incitatives pour que ces gens-là viennent habiter chez nous.
3: Et en plus de l'absence de formation dans les secteurs clés, la maire ajoute aussi le manque de logements qui persiste malgré de nouvelles constructions en cours et le manque de personnel dans les CPM.
2: Le projet de Métaux Cisco dans sa forme actuelle s'implique le déménagement complet de la ville de Murdochville.
3: Oui, une séance d'information par visioconférence s'est tenue hier sur le projet de relance de la mine de Murdochville. Selon les informations véhiculées, le projet qui est sur la table à dessin comprend le déménagement complet de la ville de Murdochville. En début d'été, la compagnie avait pourtant présenté un scénario qui impliquait le déménagement d'une trentaine de maisons. Anne Lamontagne est vice-présidente en environnement et développement durable chez Osisco et elle précise que le projet actuel ne peut se réaliser avec les habitations aussi près de la fosse.
6: Vous voyez le Mont Copper, c'est ça qu'on va miner. Miner une montagne comme ça avec une ville qui est à 600 mètres de la fosse, ça, c'est pas possible. Fait que si les gens ne veulent pas du tout, il va falloir adapter le projet, le ratisser. Puis là, il va falloir vérifier si c'est encore intéressant économiquement. On peut pas avoir un contour de fosse qui toucherait à la ville, puis tout en gardant la ville, là. Ça, techniquement, là, c'est pas réaliste.
3: Elle précise cependant que la population sera consultée davantage et que le projet pourrait être modifié selon l'acceptabilité sociale. Cet été, 50 000 mètres de forage ont été effectués sur le Mont Copper et un projet de recherche est mis sur pied au coût de 1,3 million de dollars. C'est fait par l'Institut national de la recherche scientifique pour étudier l'impact du dénoyage de la fosse Copper sur le saumon atlantique.
6: Tous spécialisés dans les habitats de poissons, l'écologie, la biogéochimie, la modélisation des cours d'eau, l'ADN, les biofilms, là, c'est les algues, là, puis les petits gluants sur les roches, puis bref, une partie de ce que les poissons mangent. Fait que tous ces professeurs-là, ensemble, se sont associés. Une grosse partie des fonds va être utilisés pour de la recherche fondamentale, pour essayer de comprendre un peu plus les interactions, comprendre un peu plus les enjeux avec le saumon.
3: Et ce projet représente des investissements de 4 à 5 milliards de dollars canadiens. Et pendant la phase de construction, environ 2 000 à 1 500 travailleurs seront sur le chantier et la mine devrait procurer du travail à 1 000 personnes si le projet va de l'avant.
2: Et puis, l'Union des producteurs agricoles réclame davantage de soutien financier du gouvernement envers les producteurs.
3: Oui, l'UPA profite de la campagne électorale pour dresser la liste de ses demandes. Dans un premier temps, l'UPA rappelle qu'au Québec, seulement 1 % des dépenses du gouvernement sont dévolues à l'agriculture. Il est question de 1,5 milliard sur un budget de 170,8 milliards en 2026-2027. Les gouvernements à travers le monde consacrent en moyenne 2 % de leur budget à l'agriculture. Un rattrapage est donc jugé nécessaire par le président de l'UPA Gaspésie-les-Îles, Sylvain Arbour. Des investissements voilà qui permettront de financer à coût compétitif les investissements requis dans les fermes et soutenir les transferts de fermes qui seront nombreux au cours de la prochaine décennie. Les défis particuliers du secteur biologique, des fermes de proximité et de la relève sont nombreux. Voici Sylvain Arbour.
7: La relève, c'est pas facile. Je veux dire, c'est des gros investissements. Tu sais, on parle des investissements de plusieurs millions de dollars pour partir en agriculture. Puis ça prend du capital patient. Parce que c'est pas toujours facile pour ces jeunes producteurs-là.
3: Et le prochain gouvernement doit aussi démontrer une adhésion indéfectible à la protection du territoire agricole, une ressource qui est limitée, non renouvelable et essentielle à la société québécoise. Cette préoccupation s'étend aussi à la forêt privée et aux érablières en terre publique.
7: C'est moins de 2 % des terres au Québec qui sont agricoles. Il ne faut jamais oublier ça. On n'a pas un gros territoire agricole. Ça paraît grand, mais je veux dire, chaque fois qu'on perd une terre agricole pour du développement résidentiel, du développement éolien, du développement, tu sais, à chaque fois, c'est de moins en moins de territoire qui est dédié à l'agriculture.
3: Et chaque année, les 42 000 producteurs du Québec procurent de l'emploi à environ 52 000 personnes. Ils investissent aussi chaque année 1,6 milliard dans l'économie du Québec. Et Sylvain Arbour était d'ailleurs à Longueuil pour participer à la rencontre entre l'UPA et les 5 chefs des différents partis politiques.
2: Mario Cyr, merci beaucoup.
3: Merci.
2: Je te souhaite une belle fin de semaine à 8h38.
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7: Pénélope Garon, bien le bonjour, bon vendredi Pénélope.
8: Merci toi aussi Rock, bon vendredi.
7: Comment ça va?
8: Ben très bien, c'est vendredi.
7: Ben oui, ben en plus ça a été une semaine de 4 jours.
8: Oui.
7: Ça passe vite, hein?
8: Oui. Oui, ça paraît que ça a été une semaine de 4 jours, je trouve.
7: Ah oui?
8: Oui.
7: Dans quel sens?
8: On dirait que je me sens encore plus reposée que d'habitude un vendredi.
7: Ah, ça t'a fait du bien, toi?
8: Oui.
7: De profiter de cette journée-là.
8: Exactement, exactement.
7: Et là, c'est l'heure de quoi? C'est l'heure de...
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8: C'était excellent comme entrée en matière.
7: J'ai comme récupéré un peu. J'avais encore oublié de mettre notre intro. Pénélope, c'est le 11 septembre aujourd'hui, une date que beaucoup de gens se souviennent. Bon, j'en reviens pas que ça fait déjà 25 ans dehors.
8: 25 ans, Rock.
7: Moi, c'est comme si c'était hier dans ma tête, là. Je sais pas, toi.
8: Ah oui. Ah oui, oui. Et ce qui est incroyable, c'est les chiffres qui sont sortis aux États-Unis. 100 millions d'Américains qui étaient soit pas nés ou soit trop jeunes, tu sais, en bas de 5 ans pour avoir des souvenirs du 11 septembre.
7: Ouais.
8: C'est fou, là.
7: C'est fou comme le temps passe vite. Moi, j'étais dans la jeune trentaine à cette époque-là.
8: On se souvient pas mal tous où on était, ce qu'on faisait. Où étais-tu? Que faisais-tu au moment où tu as eu l'information, peut-être la première tour ou même la deuxième tour?
7: Ah, j'étais sur la route, j'étais sur l'autoroute 20, puis je partais de Québec ce matin-là pour m'en revenir chez nous en Gaspésie. Donc, j'écoutais la radio, évidemment, la radio, puis là, c'était... C'est comme si le temps s'est arrêté, même sur l'autoroute, on dirait qu'il y avait quelque chose qui marchait plus, là, tu sais. J'arrête de mettre du gaz je me souviens encore de tout. J'étais arrêté à Rivière-du-Loup, proche de l'Hôtel Lévesque, qui s'appelait comme ça à l'époque, je pense. D'un pétrocan, je rentre là, la fille me dit, « Hey, avez-vous entendu qu'est-ce qui se passe? » Et là, j'ai dit oui. Tu sais, tout le monde parlait de ça, puis on se parlait.
8: Oui, tout le monde se parlait.
7: Les gens se parlaient, là.
8: Oui.
7: Mais on aurait aimé mieux peut-être se parler pour d'autres choses.
8: Oui.
7: Mais c'était... L'ambiance était, ça m'a fait penser aussi quand ça a été annoncé qu'on était en pandémie, Pénélope.
8: Mm-hmm. Comme si le temps s'est arrêté.
7: Comme si le temps s'est arrêté.
8: Oui.
7: Puis toi, t'étais où?
8: Moi, j'étais, imagine-toi donc, dans une salle de nouvelles.
7: Peut-être, oh!
8: Oui, à l'époque, j'étais à Toronto, à Radio-Canada. Donc, avec les nouvelles d'information continue, les télés partout. Et je venais de sortir des ondes. Et là, c'était Martine Defoy à RDI qui lisait les nouvelles. Et là, arrive, bon, on a des nouvelles, un avion qui a percuté une des tours du World Trade Center. Et là, on a des images en direct parce qu'il y avait une caméra en direct dans ce secteur-là, oui. Dans un édifice pas loin. Toutes les images qu'on voit, les premières images viennent de cette caméra-là. Donc, elle est en onde. Et à ce moment-là, on parle d'un accident. Un avion qui a frappé le World Trade Center. C'est une tragédie en soi parce qu'on s'imagine qu'il y a des gens qui sont morts. On voit bien qu'il est rentré dans la tour. Donc, oui. Nécessairement. Mais là, quand la deuxième tour, quand on voit l'avion en direct frappé. Et je me souviendrai toujours de l'expression de la lectrice de nouvelles, Martine Defoy, qui a fait « Ah! » et qui s'est caché le visage avec les mains. C'était un réflexe. Et là, le bouton panique. Et là, imagine une salle de nouvelles. Là, ça a pris 10 minutes avant que... Là, tout le monde s'est mis à parler, les téléphones, là, tout le monde tournait en rond. Je me souviens, c'était comme un tourbillon. Là, on n'avait pas encore pris la mesure. Là, c'était juste dans l'action, puis tu sais, comme accident d'une salle de nouvelles. Là, c'est
7: ça qui, va vite, là.
8: Ah, ça va vite. Qu'est-ce qu'on fait? Qui on envoie où et tout ça? Et moi, on m'a envoyé à ce moment-là à l'aéroport de Toronto, où on a dérouté de nombreux avions.
7: Ben oui.
8: Qui était en direction des États-Unis. Et j'avais rencontré... C'est drôle parce que... Ben c'est, non, c'est pas drôle. C'était en plein cœur du festival du film de Toronto.
7: Okay.
8: Le 11 septembre. Donc, il y avait plein de monde qui était à Toronto pour le festival de film. On a coupé court au festival de film. Et je m'étais rendue à Toronto. Puis là, on faisait des vox pop. Parce que c'est sûr que quand après ces attentats-là... Tous ceux qui devaient prendre l'avion étaient stressés. On s'entend, on avait fermé des espaces aériens. Oui. Mais je suis restée à Toronto longtemps, entre autres. J'avais rencontré Jeanne Moreau, qui revenait du festival de film, qui était en file pour prendre son billet. Mais bref, fait que j'étais à l'aéroport de Toronto très longtemps. Mais c'était ce sentiment-là, une fois que la première journée, les images qui sont venues, l'horreur, et là, c'était, est-ce qu'on est en guerre? Est-ce que c'est une guerre mondiale? C'était vraiment là ce qui nous hantait, ce que plusieurs on se disait, mais quelle sera la prochaine étape? Parce qu'on, avant qu'on comprenne que c'est un attentat terroriste et que là on se dise, mais quelle sera la réplique des Américains? Jusqu'où ça va aller? Est-ce qu'il va y en avoir d'autres? Parce que là, il y a eu les deux tours. Mais après, on a su qu'il y avait l'avion qui se dirigeait vers Washington, là, le Pentagone.
7: Pentagone, on se demandait où ça allait arrêter.
8: Exactement.
7: Aussi. Moi, je roulais sur l'autoroute, je m'en venais ici. Écoute, t'as 6 heures de route à faire. En 6 heures, je voyais les avions un qui était en Pennsylvanie qui a crashé, un autre au Pentagone. Là, tu te disais, on va en avoir combien? C'est pour ça qu'ils ont cloué les avions au sol assez rapidement. À Gander aussi, à Terre-Neuve, il y en avait plein d'avions. Un petit aéroport qui n'est pas trop gros quand même. Là.
8: C'est fou. C'est
7: particulier.
8: Puis là, la machine à rumeurs, il y en avait 6, il y en avait 8, il y avait des avions partout. Bref, là, ça s'est enflammé. Et imagine, on n'était pas encore à l'ère des réseaux sociaux. Là.
7: Ouais.
8: Hein? On n'avait pas encore les téléphones intelligents. Mm. Les journalistes qui se sont rendus à New York, souvent, se rendaient sur place et il n'y avait pas encore idée de ce qu'ils allaient retrouver sur place là-bas. Là.
7: Ouais.
8: Ils n'avaient pas encore toute l'information. Donc, c'était fascinant.
7: Il y avait une délégation du Québec aussi cette journée-là.
8: Il y avait une délégation
7: New York,
8: du Québec.
7: Et je connais quelqu'un qui était dans la délégation.
8: Ah oui.
7: Et lui, il a vécu ça. Puis à un moment donné, il dit, j'ai vu une personne, deux personnes se jeter en bas les gens se jetaient en bas de l'édifice. Puis il dit, à un moment donné, j'ai tout arrêté, j'ai arrêté de regarder, puis je suis parti de là, parce qu'il dit, je n'avais vu assez, là. Tu sais, je veux dire, c'était pas un spectacle, là.
8: Non.
7: Tu restes avec des séquelles aussi après, là.
8: Oui.
7: Donc, c'est particulier. Il y a des gens, peut-être, qui regardaient ça, mais lui, il s'est dit, après deux personnes, là, qui a vu plonger, il s'est dit, je m'en vais d'ici, moi, je suis plus capable d'avoir ça.
8: Il y a eu, bon, les attentats qui ont fait près de 3000 morts, 6000 blessés. Et ce qu'on apprend aujourd'hui, ce qui est ressorti dans les dernières semaines des documents, c'est quelques milliers de personnes qui seraient décédées des suites.
7: Oui.
8: Des dommages collatéraux avec la poussière.
7: Les effets toxiques, oui.
8: Exactement, de la qualité de l'air. Et là, on se pose la question, est-ce que les maires de l'époque ont été négligents? Le maire Giuliani, entre autres, sur, tu sais, le fait de vouloir revenir à la normale et un petit peu essayer de cacher les effets secondaires. Donc, tout ça, ça va ressortir. Mais ce qu'on retient, c'est ces images-là qui restent imprégnées et à quel point ça a changé depuis la façon dont on voyage. Les plus jeunes peuvent pas nécessairement saisir ça, mais prendre l'avion, se faire enlever nos souliers, les files d'attente à la sécurité quand on prend l'avion, la question des millilitres, le 250 millilitres,
7: ben oui.
8: Le liquide, on n'avait pas ça avant.
7: Non.
8: Pas voyager avec un coupon, ça n'existait pas avant. Mm-hmm. Ça a changé vraiment la sécurité dans les aéroports, notamment.
7: Puis pas longtemps après, moi, 5 ans après, j'ai pris un petit avion pour aller à Wabush. J'allais faire de la musique à Fermont. On partait de Sept-Îles. Même à Sept-Îles, le musicien qui était avec moi s'est fait enlever des ciseaux qu'il avait dans sa valise. C'était pas des ciseaux dangereux, là.
8: Mais non.
7: Puis, tu sais, c'était pas un terrorisme. Même dans des petits secteurs comme ça, on se faisait fouiller 5 ans après. Comme tu dis, les plus jeunes, ils ont pas connu.
8: Ils n'ont pas vu avant puis non. Après. C'était beaucoup plus relax. Mario Cyr me disait, on parlait du 11 septembre, il me dit, moi, je me souviens quand je prenais l'avion, Mario qui a beaucoup voyagé jeune, il disait, j'allais toujours voir le pilote pour voir le cockpit.
7: Ouais.
8: Pensez-vous que ça se fait aujourd'hui, ça?
7: Oublie
8: y a-t-il quelqu'un qui est déjà allé dans le cockpit récemment? Depuis 25 ans, oubliez ça.
7: Il est barré, le cockpit, puis ça doit être difficile d'entrer dedans.
8: Exactement.
7: Là. À moins qu'il te le débarre, ouais.
8: Ah ouais.
7: En tout cas, c'est une journée qu'on se souvient. Beaucoup de monde sont à l'écoute aussi, Pénélope, et on se souvient tous, les plus vieux, où on était. Là.
8: Oui.
7: Puis quand je dis plus vieux, on n'était pas si vieux que ça, mais ça frappe.
8: Oui.
7: Ça a été quelque chose, cette journée-là.
8: Ça a été quelque chose. Et d'ailleurs, à mon émission, à 11h15, le journaliste Jean-François Guérin de TVA, de LCN, qui se rend avec moi, parce que Jean-François a été un des premiers journalistes québécois à s'être rendu sur place. Il m'a témoigné de ce qu'il a vu, ce qu'il retient, ce qu'il a entendu aussi là-bas. 10h15, Éric Dupont, pour son tout nouveau livre, Les Princes Charmants, Éric Dupont, qui est d'Amqui. C'est lui qui avait écrit La fiancée américaine.
7: Mm-hmm.
8: Donc, je le reçois à 10h15. Et à 10h45, Gaétan Lelièvre, lui, est... 5 autres personnes qui ont écrit une lettre ouverte dans Le Devoir aujourd'hui pour réclamer le retour de la discussion en cette campagne électorale sur la décentralisation des pouvoirs, ramener les pouvoirs décisionnels dans les régions. C'est très intéressant. Donc, ça, ce sera à 10h45.
7: Ben, Pénélope, merci beaucoup. On t'écoute certains. Et moi, je serai du côté de Réal Pitrosport aujourd'hui.
8: Ben oui, donc, on va se parler toute l'avant-midi.
7: Toute l'avant-midi. Ben, merci beaucoup, Pénélope Garon.
8: À tantôt.
7: Bonne journée. Bye-bye, tout le monde. Je vous souhaite une excellente journée. On se reparle tantôt en direct de chez Réal Pitrosport. Puis je vous souhaite en même temps une belle fin de semaine. Profitez-en parce que demain, ils annoncent du soleil avec un beau 21 degrés. On devrait voir pas mal de motos sur les routes demain. Bonne fin de semaine. Bye-bye.
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0: 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À vendre, 4 roues en aluminium pour des pneus de 15 pouces pour une Toyota Corolla. Contactez Pierre Nadeau le soir afin de connaître le prix au 418-364-6576.
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2: La municipalité de Maria a un poste de contremaître général à pourvoir. Les exigences sont détenir un diplôme d'études collégiales en génie civil ou dans tout autre domaine jugé pertinent. Posséder un minimum de 5 années d'expérience pertinente en gestion d'équipe. Détenir une expérience significative dans les domaines des réseaux d'aqueduc et d'égout. Faire preuve de disponibilité pour intervenir au besoin et détenir un permis de conduire valide de classe 5. Seront considérés comme des atouts le fait de détenir la carte ASP Construction, détenir les certifications d'opérateurs en eau usée et en traitement d'eau souterraine sans filtration, posséder une expérience pertinente en milieu municipal, connaître les réseaux d'égouts sanitaires sous vide, maîtriser les principes de conception et de construction des infrastructures municipales et posséder de l'expérience avec les équipements d'arpentage et d'implantation. Les conditions de travail, horaires de 40 heures par semaine, assurance collective et régime de retraite offerte et 4 semaines de vacances ainsi que plusieurs congés. Si cet emploi vous intéresse, veuillez postuler en ligne en remplissant le formulaire de candidature par la poste ou encore par courriel à info@mariaquebec.com.
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4: Armand Chrysler Dodge Jeep Ram est à la recherche d'un directeur financier et directrice financière. 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
1: Joignez l'équipe Subway Gaspésie. Nous recrutons continuellement, recherchons des gens ayant un bagage en restauration rapide. Nous offrons un horaire flexible, poste temps plein, permanent et salaire selon le poste occupé. Pour un poste de gestion, considérez que vous aurez un restaurant sous votre supervision. Vous devez être une personne dynamique et à l'aise dans les tâches de restauration. Un très grand sens du devoir et une grande capacité en communication seront pris en considération. Pour les postes polyvalents, soit à plusieurs restaurants selon les horaires où les dépenses sont défrayées, les candidats doivent posséder une voiture, aimer se déplacer pour le travail, aucune difficulté d'adaptation, facilité à communiquer. Pour postuler, rejoindre Myriam Couture par téléphone au 418-616-2294 ou par courriel à gestion.couture@hotmail.com. 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
1: Le Club des 50 ans et plus de Pointe-à-la-Garde vous invite à son festival de la rentrée dimanche le 13 septembre à compter de midi. L'événement se déroulera au centre communautaire de l'endroit. Au programme, épluchettes de blé d'Inde, hot dog et breuvages servis gratuitement. Réabonnement et nouvelles inscriptions. Activités prévues, tournoi de washer et initiation à la pétanque. Bienvenue aux membres et futurs membres. Les Chevaliers de Colomb vous invitent à leur déjeuner dimanche le 20 septembre au chalet de l'Hippodrome, 800 rue de la Carrière, de 8h à 11h. Les adultes paient 15$ et les enfants de 12 ans et moins paient 6$. Merci et bienvenue. Le Club des 50 ans et plus de bonne aventure invite ses membres ainsi que les membres amis à son souper traditionnel de la rentrée le 19 septembre à 18h au Centre Bonaventure. Ce souper est gratuit pour les membres et 15$ sera demandé aux non-membres. Vous devez vous inscrire auprès de Joanne Poirier au 418-534-1949 ou à l'adresse courriel poij110@telus.net et ce avant le 16 septembre à 16h. Notez que nous avons un nombre limité de places. Au plaisir de vous accueillir. Ciné-Bobine présente le film documentaire La Place le mercredi 16 septembre à 19h30. En route vers un souper, un couple se dispute une place de stationnement avec un inconnu. Ce qui commence par un simple accrochage se transforme peu à peu en duel dont les échos dépassent la rue. Ce thriller psychologique sera présenté le 16 septembre à 19h30 à la salle de spectacle régionale des Jardins de New Richmond.
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10h en ce vendredi 11 septembre. Pénélope Garon au microphone d'ici l'horizon. Très heureuse de vous retrouver ce matin. 11 septembre 2026, je le précise, parce que le 11 septembre, c'est toujours, n'est-ce pas, une date chargée, du moins pour tous ceux et celles qui ont un certain âge, qui, il y a 25 ans, ont assisté avec horreur aux attentats terroristes qui se déroulaient au sud de la frontière, aux États-Unis. Les attentats qui ont fait près de 3000 morts. On se souvient de ces avions qui ont frappé les deux tours du World Trade Center. Les images qui sont restées vraiment ancrées dans nos mémoires. On va en parler en deuxième heure avec le journaliste de TVA et LCN, Jean-François Guérin, qui, il y a 25 ans, était l'un des premiers journalistes québécois déployés sur les lieux. Mais avant, 10h15, dans une quinzaine de minutes, on va parler avec l'auteur Éric Dupont, qui est originaire d'Amqui, pour son nouveau roman « Les princes charmants », lui qui a connu un immense succès avec la fiancée américaine que vous avez peut-être lue. Et ailleurs, avec son nouvel ouvrage qui est un récit autobiographique, donc c'est complètement autre chose. Donc à 10h15, Éric Dupont sera avec nous. Et à 10h45, lettre ouverte publiée dans Le Devoir par notamment Gaétan Lelièvre pour un plaidoyer pour la décentralisation des pouvoirs pour que ça fasse partie du débat dans ces élections provinciales 2026. Bienvenue à cette première heure d'ici l'horizon.

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0: Les princes charmants chantent Caroline Savoie. Les princes charmants existent. Est-ce qu'ils existent vraiment? Mais on va poser la question à notre prochain invité, l'auteur Éric Dupont, qui vient justement de faire paraître son tout nouveau roman, Les princes charmants. Éric Dupont, bonjour.
1: Oui, bonjour.
0: Bonjour. Vous sortez ce roman-là, Les princes charmants, après avoir eu, entre autres, un immense succès avec La fiancée américaine. Ce nouvel ouvrage-là est ailleurs parce que là, on est dans le récit autobiographique. Et je me posais la question, quelle est l'impulsion derrière le fait ou la volonté de vouloir coucher sur papier sa vie, son intimité, comparativement au roman où, oui, le roman peut être inspiré de nos vies, mais c'est pas dit aussi ouvertement. Ça vient d'où, ce désir-là?
1: Ça vient du désir qui est tout à fait primaire et naturel de se raconter. D'abord, comme vous le dites, on peut le faire de manière directe ou indirecte.
0: Oui.
1: Il y a une tendance très forte actuellement dans la littérature, enfin dans les livres qui paraissent. Il y a une espèce d'appétit, de faim pour l'expérience vécue. L'expérience vécue qui peut, pour le lecteur, servir parfois de boussole, d'orientation. Mm. Les lecteurs aiment bien se comparer, aiment bien aussi trouver une espèce de je ne veux pas dire un phare, mais peut-être un point de comparaison pour leur propre existence, les propres questions qu'ils se posent.
0: Oui, et parfois, lorsqu'on sait que c'est une histoire vécue vraie, bien, il y a quelque chose dans la normalisation, notamment de la souffrance que les gens vivent et qu'ils écrivent et qu'ils partagent, non?
1: Oui, sauf que vous parlez de souffrance ici. Je voudrais peut-être pas qu'on associe mon livre à une expérience de souffrance parce qu'il est bien au contraire l'expression d'un grand bonheur qui, selon moi, est résumé dans l'univers, dans le premier mot du livre, c'est la nuit qui fait le jour. J'ai insisté pour le mettre là. C'est moi qui ai insisté pour l'avoir. C'est la nuit qui fait le jour parce que la nuit est toujours promesse du jour. Mm. Elle est au moins ça.
0: Oui.
1: Elle est nuit, elle est noire, elle est sombre, mais elle veut dire, elle annonce aussi le jour. Donc, le livre n'est pas rempli de souffrance, il est rempli d'humour, il est rempli d'amour, surtout. Ce sont des expériences amoureuses qui mettent en scène un prince, en fait plusieurs princes, voilà. Mais souffrance, non, mm. non.
0: C'est intéressant que vous dites là, parce que moi, c'est pas exactement comme ça que je l'ai reçu, dans le sens que, il y a plusieurs thèmes dans votre livre. En termes de fond, l'homosexualité, la vôtre, notamment dans une époque pas si lointaine où le fait d'avouer son homosexualité se faisait à ses risques et périls. Il y a un récit de violence paternelle aussi avec, en lien avec cette homosexualité non acceptée de la part du père. Donc, il y a quand même un côté sombre oui. dans votre récit. Oui. Et je me demandais à quel point c'était d'autant plus difficile de coucher sur papier. Peut-être pas, mais je veux discuter avec vous de ça parce que vous venez d'un endroit rural, vous êtes d'Amqui. Est-ce que c'est d'autant plus difficile de parler ouvertement de son vécu?
1: Non, je ne trouve pas.
0: Non.
1: Ben, je vais vous dire bien honnêtement, en ce qui concerne l'homosexualité, moi, pour avoir vécu dans plusieurs endroits dans le monde,
0: oui.
1: pour avoir fait un coming out à la polyvalente de Matane en 1987, quand j'avais 17 ans,
0: oui.
1: Je puis vous dire que les régions rurales, du moins celles que je connais, Bas-Saint-Laurent, Gaspésie, ce n'est pas l'enfer sur Terre. Je veux dire, oui,
0: non.
1: il y a des défis, il y a des choses
0: oui.
1: qu'on va affronter, etc. Mais personne n'a menacé de me jeter d'autant bas d'un édifice. Ma famille ne m'a pas persécuté de manière violente. C'était dans le soft, OK? Vraiment, là. C'est sûr que c'est une chose qui s'annonce d'une manière pas solennelle, mais c'est pas anodin. Mais j'ai pas eu peur. J'ai pas eu peur pour ma sécurité physique.
0: Mm.
1: Vous voyez ce que je veux dire? C'est sûr. Bon. Pour revenir à l'expérience qui est racontée avec, par exemple, celle sur mon père, elle retient beaucoup l'attention. Je voudrais nous renvoyer ou peut-être repenser à l'image de la personne homosexuelle gay, queer, appelez-la comme vous voudrez, là, les mots changent selon les générations.
0: Oui.
1: Mettons-la dans sa position de victime qu'on lui a souvent donnée. OK? À tort, selon moi, parce que quand on lit le livre, on se rend compte là-dedans que la victime, c'était pas moi. La victime, c'était mon père.
0: Mm-hmm.
1: C'est lui qui a été victime d'un environnement qui l'a fait maîtriser ou qui l'a fait se désespérer de voir son fils homosexuel. Le fils homosexuel, moi en l'occurrence, a été très heureux d'être homosexuel. C'était super le fun de l'être et ça l'est toujours. C'est lui qui était malheureux.
0: Oui. Oui.
1: C'est lui qui se morfondait dans son coin, qui essayait de trouver toutes sortes de stratégies pour me convertir à l'hétérosexualité. D'ailleurs, c'est assez drôle quand on les lit dans le livre. Pour moi, c'est mon père qui était la victime là-dedans.
0: Oui. Oui, je comprends ce que vous dites. Et ce qui ressort aussi, c'est cet amour-là que vous aviez pour votre père.
1: Oui. C'était un amour, évidemment. Moi, j'adorais mon père. Je connais, ce que je trouve triste parfois, je connais beaucoup de gays, d'hommes gays, qui ont eu un rapport très trouble avec leur père. Je ne veux pas dire que le lien était parfait, mais tu vois qu'il n'y avait pas de lien affectif envers leur père. Moi, je l'aimais, mon père. Et c'est d'ailleurs pour ça que qu'on a été si malheureux, lui et moi, parce que nous nous aimions.
0: Mm.
1: Vous voyez ce que je veux dire?
0: Oui, tout à fait.
1: L'attachement ou la manière de m'attacher à mon père, celle que j'ai eue, c'est-à-dire en essayant de l'impressionner, en faisant toutes sortes de choses, c'est resté pour... c'est-à-dire que c'est aussi la manière avec laquelle je m'attache aux hommes, en particulier. Vous voyez ce que je veux dire?
0: Oui.
1: Donc, c'est pas... Le phénomène de l'attachement à mon père n'a pas été inutile. Il se répète dans le temps.
0: Est-ce que cette réalité-là que vous décrivez, vous avez l'impression que ça résonne chez la jeune génération?
1: Je ne sais pas. La jeune génération, je veux dire, je l'observe, je la vois, je ne la fréquente pas tant que ça. Moi, j'ai 56 ans. Je ne sais pas exactement comment ils vivent toutes ces questions-là. Je sais que leur réflexion s'est élargie et que leur vocabulaire s'est élargi. Et ça, je regarde ça d'un bon oeil. Parce que, vous savez, les personnes homosexuelles, trans, etc., ont toujours existé dans l'histoire de l'humanité. Et c'est une constante. Ce qui a changé, ce sont les mots dont nous nous servons pour les désigner et l'attitude que nous avons envers elles. Les mots dont nous nous servons aujourd'hui ne sont pas les mêmes que nous avions il y a 30 ans. Et les mots dont nous nous servons aujourd'hui ne seront pas ceux qui vont servir dans 40 ans pour parler des personnes LGBTQ+.
0: Oui.
1: Voilà. Et ça, moi, je vois ça comme une évolution qu'il faut applaudir. Je crois pas qu'il... je pense qu'il y a parfois une tendance chez ma génération de se cantonner sur... si on veut pas être appelé certains mots, on veut pas qu'on... Par exemple, certains hommes de 50 ans n'aiment pas se faire dire qu'ils sont queer. Moi, je veux dire, tant et aussi longtemps que la jeune génération trouve un moyen de s'approprier sa réalité, son identité, et que pour ça, ils vont chercher des moyens linguistiques pour le faire, des mots, moi, je trouve que c'est bien. On va applaudir ça.
0: Oui. Autre thème que dans votre livre, c'est le temps. Le rapport au temps, des retours en arrière, tant physiquement que dans vos souvenirs. Il y a une espèce de notion de vouloir, en quelque sorte, je ne sais pas si c'est dire d'effacer le passé ou de réaligner le passé. Ce thème-là, c'était important pour vous, ça?
1: Oui, c'est important pour moi parce que ça correspond à... Bon, vous savez, le temps est le temps pour tout le monde. Là. Il y a 60 minutes dans une heure, un point final, ça finit là. Cependant, chacun de nous a une manière très subjective d'organiser sa ligne du temps personnel. Et on a tous des moments où on réfléchit dans notre tête, enfin pour moi en tout cas, où certains instants de notre vie se sont étirés. C'est-à-dire où il y a eu un élément déclencheur où on sent qu'un certain moment s'est étiré dans le temps. Pour certains, ça va être leur mariage. Pour d'autres, ils ont encore l'impression dans un certain instant, ils n'arrivent pas à en sortir.

0: lu votre livre, mais c'est magnifique. La fin, là, moi, là, ça nous baigne de lumière, je dirais. On termine ce roman-là dans vraiment, c'est ça, j'ai pas d'autre mot à dire, dans la lumière. Ce sont de petits chapitres. Ça donne beaucoup de rythme. Ils ne se suivent pas nécessairement chronologiquement. On peut aller d'un endroit complètement à un autre. On explore différents endroits dans le monde aussi. C'est voulu, ça, vouloir donner ce rythme-là au livre?
1: Ben non, mais ça a été une conséquence de la manière dont je l'ai écrit, là. C'est que c'était les devoirs de portugais que j'avais, ça.
0: Ah.
1: Je suivais des cours de portugais écrits.
0: Oui.
1: Chaque semaine, je devais lire à voix haute un texte que j'avais écrit.
0: Ah.
1: Mon prof m'écoutait. C'est un prof qui est au Brésil, qui me connaît pas. Donc, j'essayais de rendre les... C'est un prof du secondaire. Donc, je lui racontais des histoires de ma vie de prof de secondaire. Puis, au début de chaque leçon, de chaque cours, je devais lire à voix haute le texte que j'avais rédigé le samedi en devoir. Donc, le mardi soir, je disais ça à voix haute à Rodrigo, qui s'appelle. Et donc, ça devait être punché, ça devait être intéressant, ça devait retenir son attention, parce que lui, il arrivait d'enseigner là, sa journée. Là. Moi, je lui faisais, je racontais l'histoire de ma vie, il fallait que je rende ça intéressant quand même. Donc, ça a duré 50 semaines à peu près, ces cours-là. Donc, à chaque semaine, j'avais un nouveau chapitre.
0: Intéressant.
1: La première version du livre était en portugais.
0: Ah.
1: Et puis, j'ai dû le traduire vers le français. Bon, puis, c'est pour ça que les chapitres sont si punchés, sont si... c'est les petites entités, là, en
0: oui.
1: Telle, là,
0: puis, oui, c'est intéressant aussi, vous parlez justement, il y a des extraits, vous parlez du portugais, et quand on traduit littéralement, mais ce que ça veut dire, c'est vraiment le fun, ce sont des beaux moments dans ce roman-là. Pour qui ça est ce roman? Qui devrait lire votre roman?
1: Les personnes qui se posent des questions sur l'amour, sur le temps, les personnes qui sont capables aussi, les lecteurs qui aiment retrouver dans le même livre des parties humoristiques, des parties plus graves, des parties plus philosophiques, et des histoires juste drôles, là, comme je pense juste à l'histoire avec la prof, là, la prof.
0: Oui. La prof qui a les cheveux gris choux.
1: Mon école idéale.
0: Oui.
1: Ça c'est drôle.
0: La fameuse prof avec les cheveux gris choux.
1: C'est ça, oui. Bon.
0: Oui, c'est vrai.
1: Après, il y en a d'autres. Là, des histoires plus tristes aussi.
0: Oui.
1: Les histoires de Leonardo, mon conjoint, parce qu'il y a beaucoup de récits que lui m'avait racontés sur sa vie au Brésil.
0: Oui.
1: Qui sont exotiques, mais qui sont...
0: Ah oui.
1: Toutes les histoires des employés domestiques. Là.
0: Oui. Éric Dupont, il ne reste plus de temps. En terminant, qu'espérez-vous que vos lecteurs retiennent de ce roman, Les Princes Charmants?
1: Je vais vous répondre un peu bêtement. C'est la nuit qui fait le jour. J'aurais pu vous retenir ça. Que peu importe la noirceur et la froideur de la nuit, le jour va venir.
0: Éric
1: Dupont. Le jour va finir par se lever.
0: Éric Dupont, je rappelle que votre livre « Les Princes Charmants » est disponible maintenant. Merci infiniment d'avoir pris le temps de venir nous en parler. Merci beaucoup.
1: Bonne journée à vous.
0: Bonne journée, au revoir.

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3: Bonne journée à tous et à toutes. Une centaine de personnes ont manifesté ce matin à Carleton-sur-Mer pour rappeler aux partis politiques l'importance des cégeps en région. Des représentants de 45 syndicats de professeurs de cégep se sont donc donné rendez-vous à Carleton pour une réunion de travail. Ils ont profité de l'occasion pour manifester devant le Rioutel pour rappeler le rôle névralgique des cégeps dans le développement de la province et surtout de ses régions. Conservateur notoire, Jean-Pierre Pigeon ne croit pas que le chef Éric Duhaime, voilà, fera une présence en Gaspésie d'ici la fin de la campagne. Plus encore, il ne l'attend pas dans l'Est du Québec non plus. Le comptable à la retraite de Saint-Anne-des-Monts, qui s'est présenté à 4 reprises pour le Parti conservateur du Canada, prédit qu'Éric Duhaime continuera de se concentrer dans la région de Québec où les chances d'être élu sont plus grandes. Et le projet de métaux Osisko, dans sa forme actuelle, implique le déménagement complet de la ville de Murdochville. Ben voilà, le bulletin complet vous sera présenté à 11h30.
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0: Angèle qui chante plus de sens à 10h45. Ben il y en a aujourd'hui qui ont signé une lettre ouverte qui a été publiée dans Le Devoir, qui considère que ça n'a plus de sens, la centralisation des pouvoirs à Québec. Lettre signée, entre autres, par Gaétan Lelièvre, ex-député de Gaspé, ministre délégué aux régions, conseiller en développement régional. Il a signé aux côtés de Rémi Trudel, Yvon Leclerc, Normand Chouinard et Jean-Sébastien Barriot. Gaétan Lelièvre est avec nous. Gaétan Lelièvre, bonjour.
1: Oui, bonjour, Pénélope.
0: Plaidoyer très bien articulé pour la décentralisation des pouvoirs. Et ce que vous dites notamment, c'est on a constaté depuis plusieurs années maintenant cette centralisation des pouvoirs à Québec. Et la conséquence que vous voyez, c'est un bâillonnement de la voix des régions. Et vous déplorez le fait qu'il n'y a pas de parti qui remette en question cette histoire-là, cette façon de faire-là, dans le cadre de la campagne électorale?
1: Oui, effectivement, avec mes collègues, on a décidé de publier cette lettre ouverte au mois d'août afin de permettre aux différentes formations politiques, souhaitons-le, d'en prendre connaissance et éventuellement de se positionner. Mais on sait que beaucoup d'organisations font la même chose que nous dans différents domaines. Mais nous, on croyait que la question du développement régional, notamment sous l'angle de la centralisation exagérée des pouvoirs depuis plusieurs décennies, méritait qu'on remette le dossier là, dans l'actualité pour éventuellement permettre aux différentes formations politiques de se prononcer là-dessus.
0: Oui.
1: Et souhaitons-le de diminuer cette tendance-là.
0: Parce que la conséquence, selon vous, ça fait en sorte que les acteurs régionaux n'ont plus l'impression d'avoir de capacité d'action, donc se taisent.
1: Exactement. Ce qu'on constate dans les dernières années, c'est que de plus en plus, le pouvoir est centralisé dans les grands centres pour des services, notamment au niveau gouvernemental, qui pourtant ont une incidence je dirais direct, mais aussi spécifique sur chacune des régions. Et nos enjeux spécifiques ne sont pas pris en compte parce qu'on a une approche globale. Ce sont des programmes qui sont mur à mur. Puis on peut prendre l'exemple de la santé. Dans les dernières années, on avait un directeur ou une directrice générale dans chacun de nos établissements de santé. Avec une réforme dans les années 2015, ça a été centralisé à la région. Donc, on a vu apparaître les fameux CIS, où il y avait une seule direction régionale pour toute la région de la Gaspésie. Et dans la dernière année, on a vu encore le mouvement de centralisation s'accentuer avec le gouvernement de la CAQ en créant Santé Québec, qui finalement est un organisme situé à Montréal, qui vient encore supplanter l'instance qui était déjà régionale. Donc, on est parti d'une direction régionale locale à régionale et là à nationale. Et tout ce temps-là, on éloigne la décision des gens des régions et souvent, il y a une méconnaissance de la réalité des services, notamment dans le domaine de la santé. Puis on le vit, on voit de plus en plus des fermetures d'urgence, des fermetures de services d'unités dans tous les hôpitaux de la Gaspésie, que ce soit à Maria, à Saint-Anne-des-Monts, à Chandler, à Gaspé, ce qui n'était pas le cas avant. Donc, on peut pas arriver à la conclusion que c'est une valeur ajoutée. Au contraire, ça semble être un recul au niveau des services de santé.
0: Oui, et comme par hasard, à chaque élection, chacun des partis se réclame le parti des régions. Mais quand on regarde concrètement, depuis le début, ce qui se discute, on est encore revenu avec le fameux troisième lien entre Québec et la rive sud de Lévis, alors qu'ici, nos transports laissent vraiment à désirer. Et on n'en entend pas parler. Je ne sais pas ce que vous en pensez, mais les candidats locaux, notamment dans Bonaventure, peinent à se... On les entend pas.
1: Votre constat, Pénélope, est très, très pertinent. C'est ce que j'entends partout. J'ai parlé à plusieurs candidats et candidates qui sont en liste présentement dans les circonscriptions de Gaspé et Bonaventure. Et effectivement, quand je parle à ces gens-là, ils sont malheureusement... obligé d'admettre qu'effectivement, les enjeux régionaux ne sont pas encore sur l'échiquier politique. On entend nos chefs se prononcer sur des enjeux nationaux. Mm. C'est sûr que quand on parle de logement, quand on parle du coût de la vie, ben oui, la Gaspésie, les Gaspésiens et Gaspésiennes sont inclus là-dedans, mais on aimerait aller plus loin. Comme vous l'avez mentionné, on parle du troisième lien, on parle des enjeux de transport à Montréal, du transport en commun, Mais on ne parle pas des enjeux de transport dans aucune des régions. On pourrait faire le même parallèle avec la santé, avec l'éducation. On nous dit qu'il y a 75 000 étudiants qui sont refusés dans les cégeps des grands centres annuellement, faute de place. Et nous, dans les régions, on manque d'élèves, on manque d'étudiants, on manque d'inscriptions, on a de la place pour les accueillir. Et même, ça nous permettrait de sauver certaines spécialités qui sont difficiles à maintenir, faute d'inscription. Donc, vous voyez tout le débalancement. On part d'une situation qui est X en ville et on arrive en région avec une situation qui est Y, mais le Y, on l'oublie. On s'occupe juste du X, puis souvent, c'est ce qui se passe parce que les décideurs sont concentrés dans les grands centres et il n'y a plus de porteurs de dossiers avec des pouvoirs en région. Donc, nos décisions qui nous touchent dans notre quotidien, dans notre avenir, dans nos communautés, sont prises par souvent des gens qui, malheureusement, sont très ignorants de notre propre réalité. Puis quand je dis ignorant, c'est pas une insulte. C'est quand tu ne connais pas quelque chose, ben t'es ignorant de la chose. Donc, par le fait même, c'est ce que j'arrive comme conclusion, malheureusement.
0: Je vais faire la comparaison parce que vous avez été élu. Vous étiez député ministre de Gaspé. Aviez-vous l'impression que votre voix portait à Québec?
1: C'est comique. Un autre journaliste me posait la même question hier. Je vous dirais que il faut admettre que c'est un combo et un exercice extrêmement exigeant pour un député ou un ministre en région, justement, de faire entendre sa voix et de faire respecter ses recommandations pour sa région. Donc, il faut être extrêmement déterminé, mais je pense que ça peut varier beaucoup d'une formation politique à une autre. Ça peut varier beaucoup d'un chef, d'un premier ministre ou d'une première ministre à une autre. Et en toute objectivité, je pense que, par exemple, de 2012 à 2014, quand j'étais ministre des Régions, on a adopté, par exemple, là, une politique qui s'appelle la politique nationale de la ruralité, qui a été extensionnée, qui a été majorée. C'était 470 millions de dollars spécifiquement pour les régions, pour les MRC, pour leur permettre justement de bâtir des programmes, d'aller de l'avant dans des dossiers, des interventions spécifiques, je sais, prioritaires par les maires, par les intervenants socio-économiques. Mais ça, à mon avis, c'est un pas dans la bonne direction en termes de décentralisation. Est-ce que ça a été facile? Ça a été relativement facile de convaincre la première ministre, Mme Marois, mais ça a été parce que c'est quelqu'un qui, je crois, a une grande attention pour les régions. Mais notre défi, autant à la première ministre du Québec qu'à moi comme ministre délégué aux régions, ça a été de convaincre les fonctionnaires d'entamer ou d'aller dans cette direction-là. Si vous saviez les rencontres, le nombre de rencontres que j'ai dû avoir avec des hauts fonctionnaires pour leur dire non, vous n'êtes pas dans la bonne direction, ça fonctionne pas sur le terrain ce que vous dites, il faut corriger le tir. J'avais la chance d'avoir passé près de 30 ans dans le développement régional au sein des MRC. Fait que j'avais quand même une petite idée, je pense, de ce qui était bon, notamment pour la Gaspésie et les régions. Mais si j'avais pas eu cette expérience-là, possiblement, peut-être qu'un autre député, un autre ministre, aurait peut-être eu plus de difficultés à convaincre les hauts fonctionnaires. Parce que même avec cette expérience-là, puis avec une équipe autour de moi chevronnée, je vous dirais qu'il y a des journées où c'était très fastidieux, les rencontres, puis c'était à se demander est-ce que c'est le ministre qui mène ou est-ce que c'est les hauts fonctionnaires? Il y a des fois que j'ai été obligé de mettre le poing sur la table et de leur dire, écoutez, là, on a pris une décision au niveau politique. La première ministre du Québec est d'accord avec ça. Comment vous pouvez ne pas suivre?
0: À vous. Donc, de suivre.
1: Il faut être très déterminé. C'est pas facile. On a une tendance à la centralisation très naturelle, malheureusement, dans les hautes sphères gouvernementales.
0: Ce que vous nous dites, finalement, ce que je comprends, que c'est pas d'hier, la veille, qu'il faut avoir une détermination encore plus grande quand on est en politique, en région, pour se faire entendre. Et je pense, j'aimerais que vous entendre là-dessus en terminant, on a l'impression, et moi j'en parle, et ce que je lis, différents textes d'opinion, on a l'impression qu'on manque dans cette campagne-là de hauteur et de courage, et pourtant, notamment en région, est-ce que vous avez l'impression que les élus doivent être encore plus courageux?
1: Oui, effectivement, il faut être très courageux, puis il faut aussi être très déterminé, puis il faut être aussi très bien outillé. T'as beau à vouloir, mais à quelque part, quand t'arrives devant l'appareil gouvernemental, Pénélope, si vous saviez le mur qu'on peut frapper, et les fonctionnaires, l'équipe de professionnels dans les différents ministères qui reçoivent leurs commandes des hauts fonctionnaires, il y a de l'expertise là-dedans. Puis quand ces gens-là, là, ça donne qu'ils ne sont pas d'accord avec ton orientation, il faut être très déterminé comme politicien, oui, mais il faut aussi être très bien outillé. Donc, c'est toute une tâche colossale pour un député ou un ministre de s'attaquer à la haute fonction publique, parce qu'eux, ils ont des centaines de fonctionnaires qui sont là pour amener des argumentaires qui, à la demande des hauts fonctionnaires et non pas à la demande du ministre ou du député. Donc, oui, c'est un combat, mais c'est faisable. Il y a eu des beaux gains dans le passé. Il y en a encore. Il faut continuer. Puis, je voudrais pas qu'on se laisse avec un message disant aux intervenants ou à la population, écoutez, c'est peine perdue. Non, c'est pas peine perdue. On a eu un plan de relance de la Gaspésie en 2000 par Bernard Landry qui a généré des centaines de millions de dollars en retombées. On a mis en place l'éolien. On a mis 60 millions dans le parc de la Gaspésie à l'époque. On a développé des biotechnologies marines. Mais il y avait un premier ministre qui a décidé de prendre en charge une région qui était la plus dévitalisée et qui n'avait besoin. En 2012, avec Mme Marois, on a fait la même chose, le plan de relance de la Gaspésie version 2. Donc, il y a d'autres gouvernements aussi. Les libéraux ont fait des bons coups. La CAQ en a sûrement fait aussi. Mais disons, honnêtement, là, puis objectivement, puis je prends en débat avec n'importe qui, n'importe quand sur la place publique, dans les dernières années, malheureusement, on a vu de la centralisation à un niveau jamais vu.
0: Mais
1: gouvernement de la CAQ aurait intérêt là, à revoir sa façon de faire.
0: Oui.
1: Pensons juste au ministère de l'Économie et de l'Innovation. Fermer la direction régionale en Gaspésie, fermer celle de Rimouski pour le Bas-Saint-Laurent, fermer celle de Chaudière-Appalaches, et on a créé une seule direction régionale qui gère à peu près l'ensemble des dossiers et des programmes gouvernementaux, basée à Rimouski, qui dessert du pont Pierre-Laporte à la pointe de Gaspé, incluant les îles de la Madeleine. Si c'est pas de la centralisation, je me demande c'est quoi.
0: Oui.
1: À un moment donné, on a des exemples concrets, malheureusement.
0: Oui, on vous entend très bien. Et je pense que ça nous donne le goût d'être d'autant plus exigeants envers les candidats qui voudront être élus le 5 octobre prochain. Votre lettre est publiée dans Le Devoir ce matin. Le titre « Éloquent, permettre aux voix citoyennes de s'exprimer » offre un antidote à la centralisation. Gaëtan Lelièvre, merci beaucoup.
1: Merci à vous.
0: Au revoir.

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11h02, on entame la deuxième heure d'ici l'horizon. C'est toujours Pénélope Garon au microphone. Toujours heureuse d'être avec vous en cette journée plutôt grise. D'ailleurs, c'est ce qu'on prévoit pour la journée. On est à 13 degrés en ce moment. On a pris un petit degré depuis le début de la journée. Ça ne va pas grimper beaucoup plus que 16. Du moins, c'est ce qu'on prévoit aujourd'hui. Et ce qu'on prévoit pour cette deuxième heure, bien, vos informations de la presse canadienne, ça s'en vient dans quelques instants, suivi d'un bulletin météo complet d'Environnement Canada. Vous aurez tous les détails. Vos informations régionales sous le coup de 11h30. Et on va parler sport autour d'11h45. Mais d'ici là, vers 11h10, après la météo, je reçois le journaliste de TVA, LCN, animateur de l'émission du matin, Le Québec Matin, Jean-François Guérin, qui était l'un des premiers journalistes québécois à être déployé à New York lors des attentats terroristes il y a 25 ans de ça. Comment il se souvient? Qu'est-ce qui est resté en mémoire de cette couverture-là? Donc, Jean-François Guérin, dans un peu plus de 5 minutes, sera avec nous. Merci d'être là et bienvenue à cette deuxième heure d'ici l'horizon.

0: Voici maintenant vos informations de la presse canadienne. Tout d'abord, les États-Unis commémorent aujourd'hui les attentats du 11 septembre 2001 qui ont fait près de 3000 morts il y a 25 ans, jour pour jour. Le président américain Donald Trump assiste à une cérémonie, mais au Pentagone. Pour leur part, les anciens présidents George W. Bush, Bill Clinton, Barack Obama et Joe Biden, ainsi que l'actuel vice-président J.D. Vance, se trouvent à New York. Le 11 septembre 2001, des assaillants ont pris le contrôle de 4 avions commerciaux et les ont précipités contre le World Trade Center, le Pentagone et un champ en Pennsylvanie. Puis le premier ministre du Canada, Mark Carney, lui a rendu hommage aux victimes des attentats du 11 septembre qui sont survenus il y a 25 ans lors d'une allocution depuis Banff en Alberta. Monsieur Carney qui a reconnu qu'il s'agissait de l'un des jours les plus sombres de l'histoire et que les blessures sont encore douloureuses. En pleine guerre commerciale, Monsieur Carney a rappelé la solidarité du gouvernement canadien envers le peuple américain dès les premiers instants de la tragédie. Il a souligné aussi que la leçon à tirer de ces événements est qu'il faut se soutenir durant les moments difficiles, comme l'ont fait les Canadiens à l'époque. Au Québec, le Parti québécois a prévu 130 millions de dollars dans son cadre financier pour le référendum sur l'indépendance qu'il compte tenir en 2029 ou 2030 s'il est porté au pouvoir. Le chef péquiste Paul Saint-Pierre Plamondon a détaillé tous les coûts qu'il associe au référendum lors d'une entrevue accordée à la presse canadienne. Son parti a prévu environ 20 millions de dollars sur 2 ans pour des études et des consultations et puis 110 millions de dollars pour la tenue du référendum. L'engagement du PQ et de tenir une consultation populaire après le départ de Donald Trump qu'il forme un gouvernement majoritaire ou minoritaire. Et puis, au jour 16 de la campagne électorale, le Parti libéral du Québec annonce qu'il s'engage à bonifier de 700 millions de dollars le soutien à domicile pour les aînés. Le chef libéral, Charles Milliard, a aussi indiqué qu'il ajoutera 200 millions sur 4 ans au financement des organismes communautaires. De son côté, le Parti conservateur souhaite augmenter l'offre de logements au Québec en libéralisant l'industrie de la construction. Et la Coalition Avenir Québec, de son côté, veut permettre la vente libre d'appareils pour les personnes victimes de pertes auditives légère à modérée. Et bien voilà, c'était vos informations de la presse canadienne.
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0: Oui, à la météo pour aujourd'hui, on prévoit une alternance de soleil et de nuages avec des vents d'ouest de 20 km/h, rafales à 40, maximum de 16. Ce soir et cette nuit, ce sera nuageux avec un minimum de 9 degrés. Demain, retour du soleil, maximum 21, minimum de 11 la nuit. Et pour dimanche, on prévoit des nuages toujours confortables avec un maximum de 21 degrés. Il fait 13 degrés en ce moment sur la baie des Chaleurs et vous écoutez sur FM.
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0: Les cowboys fringants, l'Amérique pleure. Il y a 25 ans, l'Amérique pleurait, le monde pleurait à la suite de ces attentats terroristes qui ont frappé les États-Unis, le cœur des États-Unis, avec ces avions qui ont frappé les deux tours du World Trade Center, deux autres avions également terroristes, le 11 septembre 2001, qui est resté gravé dans notre mémoire pour un grand nombre d'entre nous. C'est sûr qu'il y a toute une nouvelle génération qui a peut-être pas connu cette journée du 11 septembre, mais ceux et celles qui l'ont connue se souviennent de ces images-là. Et il y en a qui l'ont vécu de près cette journée-là. Jean-François Guérin, que vous connaissez, journaliste, animateur LCN et TVA, notamment du Québec Matin, qui était l'un des premiers journalistes à être déployé, journaliste québécois à être déployé à New York. Mais il a accepté de nous parler ce matin. Jean-François, bonjour.
1: Bonjour, Pénélope.
0: Merci beaucoup de prendre le temps de nous parler, de nous partager peut-être ce témoignage. Il faut se ramener à l'époque, là. On n'est pas à l'époque des réseaux sociaux. On n'a pas nos téléphones intelligents. Lorsqu'on dit, là, Jean-François, tu t'en vas à New York, entre le moment de quitter la salle des nouvelles de TVA et le moment où vous constatez sur place ce qui s'est passé, qu'est-ce qui se passe dans votre tête?
1: Comme la plupart des gens, beaucoup de choses. On ne sait pas trop dans quoi on vient d'entrer. On sait qu'on vient d'entrer dans notre monde un peu changé. Nous, on part, juste pour vous mettre dans le contexte, moi, je suis journaliste à l'époque au Fait divers. Je me prépare à aller conduire ma fille à la garderie vers 8h30, 8h45 pour entrer en ville. Et mon affectateur, Jean-Pierre Jodoin, m'appelle, me dit « Tu t'en vas à New York, il y a un avion qui a frappé une tour du World Trade Center. » Alors, ma fille regardait ses bonhommes, je change de poste, je regarde ça. Je me rends compte effectivement qu'il y a un incendie au World Trade Center, tous les médias sont là-dessus. Alors là, je continue de me préparer, je vais reconduire ma fille, je fais mes bagages aussi pour, sachant que je m'en vais quelques jours à New York, mais je comprends pas encore la nature. On se dit, c'est quoi, c'est bizarre, pourquoi oui. Un avion a frappé le World Trade Center? Ça peut presque pas être un accident, on a encore un doute. Mais là, ça c'est 8h46, quand à 9h02 ou 9h03, l'autre avion percute la deuxième tour, là, on comprend qu'on est, c'est la guerre, là.
0: Oui.
1: C'est un attentat terroriste. Alors, moi, pendant tout ça, je poursuis, je vais reconduire ma fille à la garderie, je m'en vais vers TVA, et je suis tout à la radio, mon affectatrice, ma chef de pupitre, Danielle Saint-Onge, alors que je suis en ligne avec, me dit à un certain moment, oh mon Dieu, il y a une tour qui va s'effondrer. Et là, moi, je le vois pas, mais je suis, faut comprendre qu'à l'époque, sur les téléphones, on n'avait pas de... On
0: n'était pas non,
1: aujourd'hui, c'était des flips, comme on appelait. Là.
0: Oui.
1: Alors, c'était pas... Je voyais pas l'image en direct de ce qui se passait. Là, je rejoins mes collègues à TVA. On charge les camions pour traverser aux États-Unis. Parce que là, rappelez-vous, on avait arrêté le transport aérien.
0: Ah oui, fermé.
1: Aller à New York en avion. On avait fermé... On parlait de fermer peut-être les frontières. Alors nous, c'était la course contre la montre pour passer la frontière avant qu'ils la ferment. Alors on a réussi à... Moi, je suis parti avec deux collègues, mais il y a d'autres équipes qui sont venues nous rejoindre dans ce qui aurait été, d'après moi, une des plus grosses couvertures de l'histoire de TVA. Et ben là, on se dirige vers New York et je reviens à ta question du départ. Nous, on suit ça à la radio. On entend les reportages à la radio, mais on voit pas les images. Moi, je me rappelle pas d'avoir vu tout de suite. Peut-être que j'ai vu dans la salle des nouvelles la première tour qui tombait, mais la deuxième, je devais déjà être en route. Je l'ai pas vu. Et là, on se dit, est-ce que c'est la troisième guerre mondiale? Est-ce qu'il y a d'autres choses qui s'en viennent? Est-ce qu'ils vont frapper d'autres cibles? Là, on entend parler de l'avion de Shanksville en Pennsylvanie, du Pentagone. Là, on se dit, est-ce qu'il y a d'autres choses qui s'en viennent? Est-ce que c'est une attaque coordonnée qui va viser plusieurs pays? Et là, jusqu'à temps qu'on fasse la route, on arrive dans la région de New York, de mémoire, là, vers 16h ou quelque chose comme ça, en fin d'après-midi, là, et je vois la première image de... On voit le skyline, comme on dit, de New York, quand on approche,
0: oui.
1: Et je vois la première image, juste la fumée qui émane encore de ce qui était le World Trade Center, où étaient les tours du World Trade Center, et là, je réalise que... C'est vrai, mais là, le premier soir, on va rester. On est incapable de rentrer à New York. Tous les accès sont bloqués. D'ailleurs, je m'en suis rappelé en me rendant, et on a passé des extraits de moi qui parle à Simon Durivage plus tôt ce matin, il dit que la circulation avançait presque pas, tout est bloqué partout parce que justement les accès à New York sont bloqués. Et on va passer la première nuit au Liberty State Park, qui est en face de la Statue de la Liberté, donc au New Jersey, parce qu'on ne peut pas entrer. Et ben là, dans nos têtes, c'est comme surréel ce qui se passe. Là, oui. On va rentrer à New York seulement le lendemain matin.
0: Parce que Jean-François, et là, je veux que vous nous racontiez évidemment la suite, mais juste nous se rappeler ces moments-là, c'est que là, on a des attentats terroristes. Évidemment, c'est pas la première fois, mais j'ai l'impression que comme Nord-Américain, c'est la première fois que c'est aussi proche de chez nous. Il y avait aussi, hein, qui était traumatisant. Là, vous aviez des enfants. Moi, j'avais pas d'enfants encore, mais vous aviez déjà des enfants. Ça aussi, ça devait. Il devait y avoir tellement de choses qui se passaient dans votre tête à ce moment-là. Là.
1: Ah, oui. effectivement, hein? J'entendais quelqu'un dire à la radio ce matin qu'il y avait un jeune enfant. Je me suis demandé dans quel monde mon enfant allait vivre. Oui. On s'est tous demandé ça. Dans quoi on entre? Où ça finit, tout ça? Alors. Mais en même temps, moi, mon métier de journaliste fait en sorte que je dois me concentrer sur l'aspect professionnel je suis vraiment concentré
0: dans
1: sur
0: le moment.
1: Travail que je vais avoir à faire.
0: Oui.
1: Mais le premier travail à faire, c'était d'entrer à New York le lendemain. Puis je suis avec mes collègues Jean Léveillé, Yves Malo, Yves, je pense que de mémoire, c'était Yves, qui, pendant la nuit, lui, avait réussi à rentrer à New York par un pont qui est très, très au nord, là. C'était très, très... c'était tellement immense comme périmètre qu'il voulait garder qu'il y avait toujours un moyen de se faufiler quelque part.
0: Oui.
1: Alors, nous, on s'est essayé par plusieurs ponts. Les premiers ponts, on nous revirait de bord, comme on dit. On disait, non, vous pouvez pas rentrer ici. Et finalement, parce que TVA à New York, c'est pas connu.
0: Oui, exact.
1: Au Québec, au Canada, ça va, mais à New York, non. Et finalement, au pont de Brooklyn, de mémoire, c'est une policière qui nous a laissé passer. Et là, je suis entré. La première image que j'ai vue de New York était tout droit sortie d'un film de science-fiction. Là, les Hummers de l'armée qui patrouillent, des militaires, des couches de poussière, comme j'en ai jamais vu, là, sur les trottoirs, de plusieurs pouces. Là, évidemment, c'était les restes du World Trade Center, des piles de voitures écrasées. C'est vraiment la première image, là, le premier coup d'œil en sortant du pont de Brooklyn, c'est ça que je vois.
0: Oui.
1: Et on s'aventure dans les rues, on essaie de s'approcher. On avait quelqu'un qui était avec nous, qui était comme un facilitateur, qui nous disait toujours, passez par là, là, il n'y a pas de sécurité, vous allez pouvoir vous faufiler. On était capable quand même d'approcher pas mal de la scène du World Trade Center. Puis il y avait cette odeur un peu âcre dans l'air, là, pas normal, là, qui montrait qu'il s'était passé quelque chose de majeur la veille.
0: Scène de guerre.
1: Absolument. Ça ressemblait à un paysage d'apocalypse, là, dans ce carré-là, parce que tu faisais deux coins de rue, puis c'est comme s'il n'y avait rien eu, à part la poussière. Mais quand on approchait du World Trade Center, de voir cette structure-là, ces édifices qui faisaient 110 étages, il restait juste une structure que tout le monde a vue à la télé, là.
0: Oui.
1: Qui est un peu à 45 degrés, là, de un peu le cadre du World Trade Center, là, qui fait peut-être 5-6 étages de haut, mais je l'ai vu en vrai et c'était vraiment émouvant et en même temps un peu terrifiant, impressionnant. Je sais pas quel
0: mot utiliser. Oui. Je peux comprendre. Et pour tous ceux qui sont déjà allés à New York, c'est une mégalopole. Il y a du bruit partout, ça klaxonne. Mais parlez-nous du silence qui régnait dans la ville.
1: Ah, c'était vraiment... moi, je connaissais pas beaucoup New York à l'époque parce que j'y étais allé seulement en une fois, quelques années auparavant, de mémoire. Là, c'était la deuxième fois seulement que j'allais à New York. Mais les gens nous disaient, les New-Yorkais, ils sont égocentriques, individualistes, ils sont un peu froids, comme dans toutes les grandes villes, un peu. Et ce qu'on a vu dans les jours qui ont suivi, c'est des gens qui étaient unis, qui s'entraidaient, il y avait toutes sortes de scènes, des gens qui cherchaient des proches, qui posaient des affiches, des gens qui offraient un repas, des services à d'autres.
0: Oui.
1: Tout le monde s'entraidait, il y avait comme une solidarité. Je me rappelle, j'avais une affiche que j'ai gardée d'ailleurs en carton qu'on voyait partout, c'est United We Stand, avec un drapeau américain. C'était vraiment, c'était le mot d'ordre. Tout le monde, les Américains ont cette cette facilité-là quand survient une épreuve à s'unir derrière le drapeau, à s'unir derrière le président. Et puis, ils ont vraiment fait montre une grande, grande solidarité. Puis, c'est ce qu'on a constaté là avec les gens qu'on a rencontrés dans les jours et les semaines qui ont suivi.
0: Quand vous nous racontez tout ça, en terminant, quel sentiment vous habite? Parce que sur le coup, vous étiez le journaliste, vous avez des choses à faire. Ouais. Mais j'imagine qu'après, ça a dû tomber. Et quand vous y repensez, ouais, qu'est-ce qui revient à la surface comme émotion, comme sentiment?
1: C'est très bizarre ma relation avec le 11 septembre parce que comme je l'ai pas vécu comme tout le monde, je l'ai pas vu à la télé l'histoire se jouer. Cette journée-là, elle manque dans mon parcours, dans ma vie. Et chaque fois que je vois quelque chose, j'ai acheté un livre sur le 11 septembre, je vois un documentaire sur le 11 septembre, je vais le regarder. J'ai comme pas vécu assez cette journée-là, mais le fait que je sois allé à New York, que j'ai vu les choses de près, j'étais pas là évidemment quand les événements sont arrivés, mais dans les heures qui ont suivi, ça rapproche ça de moi, puis c'est très bizarre, c'est à la fois très émouvant, ça me touche beaucoup, ça me rappelle une expérience professionnelle qui a marqué ma vie là. C'est la plus grosse couverture de loin que j'ai fait. En termes de magnitude d'événement, il n'y a que c'est planétaire, il n'y a que la pandémie, mais c'est un événement d'un autre ordre qui peut égaler ça. Donc, point de vue professionnel aussi, ça me rappelle des

0: prendre l'avion, c'était
1: simple. Facile. Exactement, c'est un autre monde.
0: C'est très compliqué. Là, ouais. Mais c'est un mélange d'émotions, mais c'est vraiment quelque chose qui m'a marqué puis qui va m'habiter à jamais.
1: Jean-François Guérin, merci infiniment pour ce témoignage. Merci beaucoup.
0: Plaisir, Pénélope. Au revoir.
1: Bye-bye.

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7: Bonne journée à tous et à toutes. Une centaine de personnes ont manifesté ce matin à Carleton-sur-Mer pour rappeler aux partis politiques l'importance des cégeps en région. Des représentants de 45 syndicats de professeurs de cégep se sont donné rendez-vous à Carleton pour une réunion de travail. Ils ont profité de l'occasion pour manifester devant le Rio Hotel pour rappeler le rôle névralgique des cégeps dans le développement de la province et surtout de ses régions. Deux semaines après le début de la campagne électorale, tous les partis devraient dévoiler leur vision du réseau collégial, mise à mal par un sous-financement chronique et la vétusté des deux tiers des infrastructures selon l'analyse de la vérificatrice générale. Les formations politiques doivent aussi comprendre le pôle central que représentent les cégeps de région aux quatre coins de la province, dont en Gaspésie. La présence de cégeps en région facilite l'accès aux études supérieures, comme l'explique Yves de Repentigny, vice-président responsable du regroupement cégep de la Fédération nationale des enseignants du Québec.
8: On veut aussi que les partis politiques gardent à l'esprit que dans les régions, puis on le dit tout le temps, mais c'est nécessaire de le répéter, les cégeps, c'est pas seulement des établissements d'enseignement, c'est aussi des pôles culturels, sportifs, économiques majeurs. Puis on veut pas que les idéaux du rapport parent puis de la Révolution tranquille soient trahis. Puis parmi ces idéaux-là, il y avait celui de la démocratisation de l'accès aux études supérieures. Puis ça, c'est passé par la création des cégeps.
7: Et le représentant se désole du peu de place faite au rôle des cégeps jusqu'ici dans la présente campagne électorale.
8: C'est que effectivement, ça fait deux semaines que la campagne est lancée. C'est pas normal. Il est à peu près pas question des cégeps puis du reste de l'enseignement supérieur. Autrement dit, ce qui nous déplaît, c'est qu'il n'y a rien. On parle pas de nous. Et on est une solution. On parle beaucoup, là, par exemple, de la guerre tarifaire et tout ça, mais la solution, c'est de former les gens.
7: Et le gouvernement doit aussi favoriser le recrutement de la population étudiante issue de l'international en levant les quotas. Conservateur notoire, Jean-Pierre Pigeon ne croit pas que le chef Éric Duhaime fera une présence en Gaspésie d'ici la fin de la campagne. Plus encore, il ne l'attend pas dans l'Est du Québec non plus. Le comptable à la retraite de Sainte-Anne-des-Monts, qui s'est présenté à 4 reprises pour le Parti conservateur du Canada, prédit qu'Éric Duhaime continuera de se concentrer dans la région de Québec où les chances d'être élu sont plus grandes. Jean-Pierre Pigeon estime que la priorité pour le chef est de faire son entrée à l'Assemblée nationale et que son parti fasse élire au moins 12 députés. C'est pourquoi il ne viendra pas dans les régions, selon Jean-Pierre Pigeon.
9: Le Parti conservateur du Québec se concentre dans la région de Québec avec l'aide du Parti conservateur du Canada parce qu'on a une dizaine de députés aussi. Alors, le pas important, c'est que M. Duhaime rentre à l'Assemblée nationale avec au moins 12. C'est pour ça qu'il sera dans les régions.
7: Et à savoir pourquoi un candidat se présente dans Bonaventure sans toutefois faire campagne, Jean-Pierre Pigeon ne peut apporter d'éclairage puisqu'il n'a pas eu de contact avec Dominique Côté. Cependant, pour le parti, il est important de présenter des candidats, notamment pour le financement du parti. Chaque personne inscrite sur la liste électorale génère 1,99 $ selon le taux en vigueur en 2026. Les personnes qui votent déterminent comment le total est distribué entre les partis. Jean-Pierre Pigeon soutient avoir été approché par Éric Duhaime avant la campagne afin qu'il devienne candidat dans Gaspé aux élections provinciales en cours. Le projet de métro Osisko, dans sa forme actuelle, implique le déménagement complet de la ville de Murdochville. Une séance d'information par visioconférence s'est tenue hier concernant le projet de relance de la mine de Murdochville. Selon les informations véhiculées, le projet qui est sur la table à dessin comprend le déménagement complet de la ville. En début d'été, la compagnie avait pourtant présenté un scénario qui impliquait le déménagement d'une trentaine de maisons. Anne Lamontagne est vice-présidente en environnement et développement durable chez Osisko. Elle précise que le projet actuel ne peut se réaliser avec les habitations aussi près de la fosse.
10: Vous voyez le Mont Copper, c'est ça qu'on va miner. Miner une montagne comme ça, avec une ville qui est à 600 mètres de la fosse, ça, c'est pas possible. Fait que si les gens ne veulent pas du tout, il va falloir adapter le projet, le rapetisser. Puis là, il va falloir vérifier si c'est encore intéressant économiquement. On peut pas avoir un contour de fosse qui toucherait à la ville, puis tout en gardant la ville, là. Ça, techniquement, là, c'est pas réaliste.
7: Elle précise cependant que la population sera encore consultée et le projet pourrait être modifié selon l'acceptabilité sociale. Cet été, 50 000 mètres de forage ont été effectués sur le Mont Copper et un projet de recherche est mis sur pied au coût de 1,3 million par l'Institut national de la recherche scientifique pour étudier l'impact du dénoyage de la fosse Copper sur le saumon.
10: Tous spécialisés dans les habitats de poissons, l'écologie, la biogéochimie, la modélisation des cours d'eau, l'ADN, les biofilms, là, c'est les algues, là, puis les petits gluants sur les roches, là, bref, une partie de ce que les poissons mangent. Fait que tous ces professeurs-là, ensemble, se sont associés. Une grosse partie des fonds va être utilisés pour de la recherche fondamentale, pour essayer de comprendre un peu plus les interactions, pour comprendre un peu plus les enjeux avec le saumon.
7: Et ce projet représente des investissements de 4 à 5 milliards en dollars canadiens. Et pendant la phase de construction, environ 2 000 à 1 500 travailleurs seront sur le chantier et la mine devrait procurer du travail à 1 000 personnes si le projet va de l'avant. Et la décentralisation est une des priorités de Daniel Côté dans la présente campagne électorale. Le préfet de la côte de Gaspé a fait part de ses attentes et de ses priorités locales et régionales en faisant appel à l'ensemble des candidates et candidats. La centralisation des pouvoirs et des décisions demeure problématique pour le développement des régions. Daniel Côté plaide pour que les programmes soient adaptés aux réalités locales.
11: Mais nos priorités locales cadrent rarement dans les priorités nationales. Présentement, comme ça fonctionne, t'as le gouvernement central qui dit, ben, voici mes priorités, je fais des programmes en fonction de ça. Ben, souvent, nous autres, nos enjeux ne collent pas dans les priorités nationales.
7: Et voilà, c'est ce qui complète. On vous souhaite à tous et à toutes de passer une très belle journée.
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0: Oui, 11h49, parlons sport. Et là, je vais faire ça en solo parce que vous l'entendez, Rock Harvey qui est sur le terrain depuis ce matin. Je sais qu'il est à l'écoute, donc ça me met un petit peu de pression sur les épaules. On va parler d'hockey, l'attaquant des Golden Knights de Las Vegas, Braden Browman, qui a signé une prolongation de contrat de 6 ans, un petit contrat de 3,4 millions de dollars américains. Il est âgé de 23 ans et il a joué 54 matchs avec les Golden Knights lors de la dernière saison, 8 buts et un total de 26 points pour le jeune Barman. Et au baseball, Julio, tiens, on va dire ça de même, Rodriguez, je vais laisser tomber mon petit accent espagnol, qui a claqué un circuit de 3 points en 7e manche pour guider les Mariners de Seattle vers une victoire de 4-3, et ça aux dépens des Rangers du Texas. Les Rangers qui ont donc glissé à 3 matchs des Astros de Houston et du sommet de la section ouest de l'Américaine. Ils sont aussi à 2 matchs des Guardians de Cleveland pour la dernière place des équipes repêchées. Une position qui est aussi convoitée par les Blue Jays de Toronto. Ben voilà, on va les retrouver Rock Harvey justement chez Real Petrus Sport.
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0: Dernier appel météo de cette émission. Alternance de soleil et de nuages, c'est ce qu'on prévoit aujourd'hui. D'ailleurs, il y avait des belles percées de soleil il y a quelques instants à peine. De bons vents à 20 km/h, rafale à 40, maximum de 16 pour la journée d'aujourd'hui. Ce soir et cette nuit, les nuages s'en viennent, minimum de 9 parce que demain, ce sera quand même ensoleillé, maximum de 21, minimum de 11 la nuit. Et dimanche, retour des nuages, mais toujours confortable avec 21 degrés, 13 degrés en ce moment sur la baie des Chaleurs en ce vendredi 11 septembre. Et d'ailleurs, en ce vendredi, juste un instant, on va mettre un petit clapet sur Grandjean. Voilà. Les anniversaires, on va pas les oublier. En ce vendredi 11 septembre, bonne fête à Laurent Arsenault et à Lise Audette de la part respectivement du Club des 50 ans et plus de Saint-Omer et de Maria. Eh bien voilà, c'est ainsi que se termine cette édition d'Ici l'Horizon. Pénélope Garon au microphone. Merci d'avoir été là. 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Je vous souhaite un très bel après-midi, une bonne fin de semaine. Mon collègue Louis-Philippe Morin sera à la barre de la dernière période dès 14h. Je viendrai le rejoindre, entre autres, pour notre quiz dès 15h. On va poursuivre avec Grand Eugène, si vous le voulez bien, et loin avec Miel de Montagne. Passez un très bel après-midi. À tantôt tout le monde. Bye bye.

0: 25 ans, l'Amérique pleurait, le monde pleurait à la suite de ces attentats terroristes qui ont frappé les États-Unis le cœur.
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Voici maintenant vos informations de la presse canadienne. Tout d'abord, les États-Unis commémorent aujourd'hui les attentats du 11 septembre 2001 qui ont fait près de 3 000 morts il y a 25 ans, jour pour jour. Le président américain Donald Trump assiste à une cérémonie, mais au Pentagone. Pour leur part, les anciens présidents George W. Bush, Bill Clinton, Barack Obama et Joe Biden, ainsi que l'actuel vice-président J.D. Vance, se trouvent à New York. Le 11 septembre 2001, des assaillants ont pris le contrôle de 4 avions commerciaux et les ont précipités contre le World Trade Center, le Pentagone et un champ en Pennsylvanie. Puis le premier ministre du Canada, Mark Carney, lui a rendu hommage aux victimes des attentats du 11 septembre qui sont survenus il y a 25 ans lors d'une allocution depuis Banff en Alberta. Monsieur Carney qui a reconnu qu'il s'agissait de l'un des jours les plus sombres de l'histoire et que les blessures sont encore douloureuses. En pleine guerre commerciale, Monsieur Carney a rappelé la solidarité du gouvernement canadien envers le peuple américain dès les premiers instants de la tragédie. Il a souligné aussi que la leçon à tirer de ces événements et qu'il faut se soutenir durant les moments difficiles, comme l'ont fait les Canadiens à l'époque. Au Québec, le Parti québécois a prévu 130 millions de dollars dans son cadre financier pour le référendum sur l'indépendance qu'il compte tenir en 2029 ou 2030 s'il est porté au pouvoir. Le chef péquiste Paul Saint-Pierre Plamondon a détaillé tous les coûts qu'il associe au référendum lors d'une entrevue accordée à la presse canadienne. Son parti a prévu environ 20 millions de dollars sur 2 ans pour des études et des consultations et puis 110 millions de dollars pour la tenue du référendum. L'engagement du PQ est de tenir une consultation populaire après le départ de Donald Trump, qu'il forme un gouvernement majoritaire ou minoritaire. Et puis, au jour 16 de la campagne électorale, le Parti libéral du Québec annonce qu'il s'engage à bonifier de 700 millions de dollars le soutien à domicile pour les aînés. Le chef libéral, Charles Milliard, a aussi indiqué qu'il ajoutera 200 millions sur 4 ans au financement des organismes communautaires. De son côté, le Parti conservateur souhaite augmenter l'offre de logements au Québec en libéralisant l'industrie de la construction. Et la Coalition Avenir Québec, de son côté, veut permettre la vente libre d'appareils pour les personnes victimes de pertes auditives légères à modérées. Et bien voilà, c'était vos informations de la presse canadienne. 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
1: Le Club des 50 ans et plus de Pointe-à-la-Garde vous invite à son festival de la rentrée dimanche le 13 septembre à compter de midi. L'événement se déroulera au centre communautaire de l'endroit, au programme épluchettes de blé d'Inde, hot dog et breuvages servis gratuitement. Réabonnement et nouvelles inscriptions, activités prévues, tournoi de washer et initiation à la pétanque. Bienvenue aux membres et futurs membres. Les Chevaliers de Colomb vous invitent à leur déjeuner dimanche le 20 septembre au chalet de l'Hippodrome, 800 rue de la Carrière, de 8h à 11h. Les adultes paient 15$ et les enfants de 12 ans et moins paient 6$. Merci et bienvenue. Le Club des 50 ans et plus de bonne aventure invite ses membres ainsi que les membres amis à son souper traditionnel de la rentrée le 19 septembre à 18h au Centre Bonaventure. Ce souper est gratuit pour les membres et 15$ sera demandé aux non-membres. Vous devez vous inscrire auprès de Joanne Poirier au 418-534-1949 ou à l'adresse courriel poij110@telus.net et ce avant le 16 septembre à 16h. Notez que nous avons un nombre limité de places. Au plaisir de vous accueillir. Ciné-Bobine présente le film documentaire La Place le mercredi 16 septembre à 19h30. En route vers un souper, un couple se dispute une place de stationnement avec un inconnu. Ce qui commence par un simple accrochage se transforme peu à peu en duel dont les échos dépassent la rue. Ce thriller psychologique sera présenté le 16 septembre à 19h30 à la salle de spectacle régionale Desjardins de New Richmond.
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1: Vendredi 11 septembre, salut tout le monde, Louis-Philippe Morin avec vous jusqu'à 17h. 11 septembre, on est content parce que c'est la fin de la semaine pour plusieurs, mais on est aussi un peu triste parce qu'il y a 25 ans, le monde vacillait un peu des attaques qu'on n'avait pas venu venir et qui ont changé le monde pour toujours et qui ont aussi changé nos vies, mais pas trop d'apitoiement aujourd'hui. On a un après-midi à terminer. De toute façon, il en sera question autour de 15h avec Pénélope Garon de ses attaques sur les tours jumelles. À venir dans les 60 prochaines minutes, ben, vous aurez droit de l'excellente musique, des nouvelles d'Ariana Grande, de Steve Veilleux, mais aussi de Léa Jarry et de Huey Lewis, entre autres. C'est vendredi, avant que le week-end ne commence officiellement la dernière période. 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Entre-temps, ben, la dernière période, ça commence maintenant. Et on va y aller tout de suite en musique avec Kings of Leon avant que je vous parle de Léa Jarry.

Merci beaucoup, Kings of Leon, avec Uses Somebody. Léa Jarry s'en vient dans quelques instants, mais je voulais vous parler de cet artiste-là qui a lancé au mois de février dernier son troisième album intitulé Foraine. Et depuis ce temps-là, elle n'arrête pas de faire le tour du Québec. Je savais pas, mais elle est originaire de Baie-Saint-Paul dans Charlevoix. Et au cours des dernières semaines, on l'a vu, entre autres, au festival Lasso à Montréal. C'est ce festival de musique country montréalais. Et il paraît que sa performance était étincelante et s'est avéré l'un des grands moments de l'été selon les critiques musicaux. Et on la verra, si vous voulez aller la voir, en septembre là, lors du festival Western de Saint-Tite. Elle s'apprête à vivre l'expérience ultime, présenter son propre spectacle complet devant une foule en délire pour la 58e édition du mythique festival. Mais pour l'instant, faute de se rendre à Saint-Tite, on va l'écouter ici sur les ondes de Cieux.

Accrochez votre chapeau, on s'apprête à prendre la machine à voyager dans le temps. On va retourner en 1985, donc attachez votre tuque. Et on va parler de Huey Lewis qui, au cours des derniers mois, a mis fin officiellement à sa carrière musicale en raison de sa perte d'audition. Mais on dit qu'il reste très actif dans les médias de l'industrie du divertissement en raison de symptômes sévères de la maladie de Ménière diagnostiquée en 2018. Le chanteur iconique ne peut plus chanter ni entendre la musique correctement. C'est dommage parce que c'est un très très bon chanteur. Il faisait partie de Huey Lewis and the News, bien sûr. Huey Lewis participe par contre régulièrement à des entrevues pour partager son parcours et parler de sa nouvelle vie. Il a accordé une entrevue intime dernièrement en juillet 2026 dans le podcast Inside of You où il s'est confié sur la transition difficile liée à sa surdité, ses souvenirs de l'époque de retour vers le futur et sa passion thérapeutique pour la pêche à la mouche. On a ça en commun, on aime la pêche à la mouche, toi et moi, Huey, n'importe quand. Bien qu'il ne soit plus sur scène, l'œuvre du groupe continue à vivre. Huey Lewis a même supervisé la création de la comédie musicale sur Broadway, The Art of Rock and Roll, qui est entièrement basée sur les succès du groupe Huey Lewis and the News. Il s'implique aussi activement dans la promotion de ce projet qui transpose l'énergie de leur musique pour une toute nouvelle génération, des gens qui peut-être retombent sur le film Back to the Future, qui se demande qui chante la trame. Ah ben, c'est Huey Lewis. Le groupe maintient un lien fort avec ses admirateurs sur les réseaux sociaux. Au début du mois de septembre, on célèbre notamment le 40e anniversaire de leur album à succès, Four, qui était sorti en 1986, partageant des anecdotes sur les coulisses de sa création. Ils partagent également de nombreuses archives vidéo restaurées de leur concert mythique des années 80. Si ça vous tente d'aller voir ça, c'est sur la page Facebook de Huey Lewis and the News. On va aller l'écouter avec The Power of Love.

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6: 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À vendre 4 roues en aluminium pour des pneus de 15 pouces pour une Toyota Corolla. 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
8: Des nouvelles d'Ariana Grande qui vient officiellement de se retirer de la vie publique pour une durée indéterminée. C'est ce qui a été annoncé sur ses médias sociaux. Elle vient de conclure une tournée mondiale dans l'émotion. 33 ans, Ariana Grande, superstar américaine évidemment, a choisi de prendre une pause pour s'éloigner des projecteurs et de la surveillance médiatique incessante entourant notamment son physique. Le 1er septembre dernier, Ariana Grande a donné son dernier concert de sa tournée Eternal Sunshine Tour à Londres. Et elle a fondu en larmes sur scène en remerciant chaleureusement ses fans et ses collaborateurs. Bien que les rumeurs liaient ce retrait aux critiques sur sa perte de poids, l'artiste a précisé sur scène que cette pause était un plan réfléchi de longue date. Dans la foulée de cette pause, elle s'est donc retirée de futures productions théâtrales dans laquelle elle devait jouer en 2027. Malgré son retrait de la scène, sa musique continue de dominer l'industrie. C'est plutôt ironique. Son 8e album, Petal, qui est sorti au mois de juillet 2026, continue d'être joué un peu partout. D'ailleurs, on va aller l'écouter dans quelques instants avec un des succès de cet album-là. Ce nouveau numéro 1, ses nouveaux numéro 1, lui, permettent d'égaler le record historique de leader détenu par des artistes comme Rihanna, Katy Perry et Justin Bieber. On va écouter donc Ariana Grande avec « Hate That I Made You Love Me », un succès de son dernier album, et on va lui souhaiter une bonne retraite le temps que ça dure.

Des nouvelles maintenant de Steve Veilleux qu'on va l'écouter dans quelques instants. Il vit une année 2026 chargée d'émotions alors qu'il pilote la grande tournée d'adieu historique de son groupe Caïn. 25 ans de succès quand même pour Caïn qui se retire tranquillement de la scène musicale. On a décidé de se retirer, en tout cas selon les propos de Steve Veilleux, là, au moment où ils ont la tête haute, ils ont connu beaucoup de succès et là on veut pouvoir se retirer tranquillement et faire autre chose. La tournée des festivals d'été a permis à plusieurs de voir justement Caïn et le dernier spectacle officiel du groupe est prévu le 4 décembre 2026, ça s'en vient, c'est dans quelques mois, à la Maison des Arts Desjardins de Drummondville. Steve Veilleux dit qu'il est désormais libéré du poids de l'avenir du groupe. Il s'ouvre de plus en plus sur son parcours et en juillet dernier, dans un podcast qui aborde la musique, il a dit que la réalité des tournées, la gestion du succès, ses excès passés, l'alcool et la drogue, entre autres, et les sacrifices familiaux d'une vie de rockstar au Québec, c'est très difficile à porter pendant 25 ans. Et il passe maintenant le flambeau, dit Steve Veilleux, à son fils de 16 ans, qui s'appelle Éloi, qui fait ses propres débuts officiels dans le milieu musical. Il donne dans le trad cajun, paraît-il. Alors peut-être qu'on va l'entendre prochainement sur les ondes de cieux, qui sait, et que les fans de Caïn se rassurent. Steve Veilleux a confirmé que ce n'est pas la fin de sa carrière musicale. Il compte prendre une pause après décembre, mais prévoit déjà plancher sur des nouveaux projets parallèles en solo dans les années à venir. Alors, bonne chance à Steve Veilleux et meilleurs souhaits aux amateurs de Caïn qui devront se rabattre sur les disques. On va aller l'écouter, mais tout juste avant, voici Rémi Chassé.

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4: 14h37 minutes et ce serait difficile pour moi de ne pas passer sous silence le retour prochain de Céline Dion sur les planches d'un aréna dans la banlieue parisienne. En fait, c'est demain que la diva de Charlemagne remontera sur scène. Et là, ben, il y a toutes sortes de théories un peu folles et un peu farfelues qui tournent autour de Céline Dion. Il y a des gens qui sont convaincus que la Céline qu'on a pu voir dans des vidéos là, dans les rues de Paris depuis quelques jours ne serait pas la vraie chanteuse imaginée dans une vidéo très détaillée. Il y a même quelqu'un qui nous explique toutes les raisons pour lesquelles il pense qu'il s'agit d'une fausse Céline. Par exemple, ses rotules sont trop lisses, ses bras sont moins beau et sa voix est différente. Évidemment, on sait qu'est-ce qui s'est passé dans sa vie. Elle a été très malade et ça a changé peut-être un peu sa voix. Un autre internaute ne semble pas comprendre pourquoi Céline n'est pas identique à celle du début des années 2000. Effectivement, tout le monde vieillit, mais enfin. Donc, toutes les théories du complot circulent ces jours-ci. Et Céline, c'est la vraie. C'est elle qui va remonter sur scène pour une série de 16 spectacles. 480 000 personnes qui vont la voir à partir de samedi soir. 4 choristes, 7 musiciens, 4 joueurs d'instruments à cordes vont épauler la star québécoise pour le premier d'une série de 16 concerts. Et pour sa remise en forme, pour ceux qui douteraient de sa remise en forme, Céline... sachez qu'elle a renoué avec le pilates et le ballet, une discipline qu'elle affectionne particulièrement. Céline s'intéresse à la danse contemporaine. Elle me montre toujours des vidéos de danse contemporaine, indique Scott Price, qui est son chef d'orchestre, son meneur musical. Donc, bonne chance à Céline, merde, comme on dit dans le milieu. Et tiens, puisqu'il est question de danse, on va l'écouter Andy Thériault avec « Danser ici ».

Qu'est-ce que vous faites demain soir? Serez-vous du Gaspigeon Floyd Show? C'est un hommage au groupe britannique Pink Floyd, interprété par des artistes gaspésiens. C'est un spectacle qui aura lieu à la salle de spectacle régionale Desjardins de New Richmond demain. Et on a une paire de billets ici à SUFM à faire tirer. Si ça vous tente d'aller voir ce spectacle-là, ben vous m'appelez au 418-364-7094, poste 105. Je vais prendre le quatrième appel.

Ben, je me rends compte qu'il y a beaucoup de gens qui aiment Pink Floyd. On a fait un gagnant, Jean Boulay de Maria Irovoir de Gaspésian Floyd Show. C'est un spectacle captivant qui recrée l'ambiance psychédélique et les sons emblématiques de Pink Floyd. Très chanceux, très heureux, Jean Boulay. Donc, il ira voir ça avec la personne de son choix. Et si vous voulez y aller, ben, c'est demain, le 12 septembre, à la salle de spectacle Desjardins de New Richmond. On retourne en musique, nous, avec Elysia Biro, et je vous reviens pour conclure cette première heure de la dernière période.

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1: Encore quelques minutes avant le début de la deuxième heure de la dernière période. Pénélope Garon s'en vient avec son coup d'œil sur l'actualité. On jouera aussi au quiz qui s'appelle, c'est Pénélope contre le monde, voilà. C'est un quiz qui est tout nouveau, c'est pour ça que j'oublie le nom, mais on risque d'avoir bien du plaisir. Alors, soyez là autour de 15h15, on y jouera. Encore en musique, à venir, Coucou d'abord et Sarah Dufour. D'ailleurs, parlant de Sarah Dufour, elle était de passage dernièrement à l'émission de Radio-Canada, il restera toujours la culture. La chanteuse vient de conclure une très longue tournée des festivals, mais même avant ça, étant tournée, elle s'apprête maintenant à franchir une nouvelle étape importante dans sa carrière avec la sortie de son 4e album qui est prévu le 18 septembre prochain. Ça s'intitule Dolbo Mistassini et ce nom-là en dit long sur les racines et l'attachement de l'artiste pour son coin de pays. D'ailleurs, Sarah Dufour a choisi d'enregistrer les chansons directement dans son garage, une façon bien personnelle de rendre hommage à sa ville natale et à l'environnement qui l'a vu grandir. D'ailleurs, on va aller l'écouter, mais tout juste avant, voici Coucou d'abord.

0: Rebonjour tout le monde, bienvenue dans cette deuxième heure de la dernière période. Pénélope Garon se joint à moi pour son coup d'œil sur l'actualité. Pénélope, allô?
1: Bonjour.
0: Comment vas-tu?
1: Ça va très bien.
0: Grosse journée?
1: Oui.
0: Gros week-end qui s'en vient?
1: Correct.
0: As-tu serré toutes les choses qu'il fallait que tu serres?
1: Est-ce que... oui, mais ça fait deux fois que tu me demandes ça.
0: Bien, c'est parce que moi,
1: j'ai pas grand-chose, mais toi, c'est parce que c'est un mouvement perpétuel.
0: J'ai retardé Pénélope.
1: Mais c'est parce qu'il fait encore beau.
0: Ben, c'est ça.
1: Donc là, je me dis, est-ce que je.
0: En tout cas, il annonce beau samedi déjà. Oui. Ça sera pas pire.
1: Oui.
0: Alors, à venir au cours des prochains instants, ben, vous l'entendez, Pénélope sera là avec son coup d'œil sur l'actualité. On jouera au quiz Pénélope contre le monde.
1: Oh non, ça, c'est stressant.
0: Oui, tu seras confronté à une collègue ici à SUFM. J'en dis pas plus pour l'instant. 15h45, Sébastien Leblanc vient nous parler du Canadien de Montréal qui amorce son camp d'entraînement. Aujourd'hui, Pénélope, c'est des recrues qui sont là. Il y aura au cours des prochains jours tournoi de golf, le fameux tournoi de golf du Canadien de Montréal.
1: Oui. Là, j'ai vu une manchette et je pensais à autre chose, j'ai pas eu le temps de lire le texte, mais qui disait aucune vedette à prévoir parmi les recrues.
0: Ben, ils ont comme atteint le fond du baril. Tu sais, il y avait des joueurs qui venaient à se rajouter aux Canadiens, de temps Lane Hudson, Cole Caulfield avant ça, puis Slavkovski, puis tout ça, puis c'est tout. Mais là, le Canadien, depuis quelques années, repêche plus loin. Fait que les vedettes sont, tu sais, c'est plus des grandes vedettes. Mm-hmm. Là, il y en a un, là, Michael Hage, qui est un joueur de centre, puis il s'en va jouer à Michigan, à l'Université du Michigan.
1: Okay.
0: Puis il y en a un autre qui joue en Russie, Zarowski. Et là, le problème dont on va parler avec Sébastien à 15h45, c'est que pendant que le Canadien n'a pas bougé cet été, toutes les autres équipes autour du Canadien ont été chercher des joueurs parce que là, on veut faire des séries, tu sais, puis là, on voit bien que tout le monde s'améliore, mais le Canadien n'a pas bougé encore. Alors, on va changer de ça avec
1: Mais j'ai l'impression que c'est pas tant, on n'a pas besoin de recul, on a besoin de solidifier notre base de jeunes joueurs.
0: Exactement, puis on a besoin de répéter les exploits.
1: Oui, exact.
0: Puis là, ben, est-ce que Cole Caulfield va scorer 50 buts? Tu as-tu parlé dernièrement?
1: Non, c'est toujours occupé, la ligne est occupée.
0: Ah? Ben, Caroline Debine, je pensais que tu étais au courant, étant donné que c'est ton meilleur.
1: Oui, mais qu'est-ce que tu veux que je te dise? Il est très sollicité.
0: Est-ce que Suzuki va compter 100 points cette année? Est-ce que Lane Hudson sera hot? Est-ce que Dobesh va gauler sur la tête comme il a fait pendant les séries? Plein de questions qui
1: se posent. Exactement.
0: Et des questions qui se posent. Pénélope, tiens, parlons de questions. Je vais t'en poser une. Qu'est-ce que tu faisais le 11 septembre 2001?
1: Ben, c'est de ça qu'on va parler, justement, parce qu'on se disait de quoi on parle aujourd'hui. Puis il y a un sujet qui était comme évident.
0: C'est ça.
1: 11 septembre. Moi, j'en reviens pas, le 11 septembre 2001, ça fait 25 ans.
0: Et quand tu y penses, Pénélope, parce que hier, il y en était un peu question au souper, puis les filles de ma blonde n'ont pas connu ça.
1: Mais non, c'est ça qui est fou, là.
0: Et ils n'ont pas vu qu'est-ce que ça a changé dans le monde après ça. On vivait dans une espèce de naïveté. Pas trop de sécurité, vas-y mollo, rentre à l'aéroport, passe ça ici, pas de détecteurs. Moi, je me rappelle, j'ai été à Paris quelques mois après 2001. Il y avait des détecteurs de métaux partout où tu rentrais, puis c'est encore le cas aujourd'hui. Oui.
1: Mais toi, tu te souviens où tu étais?
0: Je me souviens très bien, c'était un lundi matin, on était en réunion, je travaillais à l'époque en télévision, on était aux productions J, puis à un moment donné, il y a une secrétaire qui est rentrée, une assistante qui est rentrée, puis qui a dit « allumez la télé ». Puis là, on a allumé la télé et la réunion, c'est fini là.
1: Terminé.
0: Tout le monde est retourné chez eux. Je me rappelle d'avoir écouté la radio à l'époque et Paul Arcand, qui était le gros nom à la radio, a tenu les ondes pendant je sais pas combien de temps à parler de ça avec son correspondant Richard Châteauvert, qui s'appelait, je pense, qui était à New York.
1: À New York, qui couvre encore en New York, d'ailleurs.
0: Oui, qui était monté sur le toit de son immeuble pour décrire ce qu'il voyait, puis tout ça. Et c'était... écoute, la vie a changé, j'ai l'impression, à partir de là.
1: Oui.
0: Toi, t'étais où, Pénélope?
1: Moi, j'étais dans une salle de nouvelles.
0: C'est encore pire, c'est
1: et
0: ça.
1: Et là, je me souviens, après le premier, il y a eu différentes étapes. Le premier avion qui frappe, ça n'a pas été long, que c'était Martine Defoy qui était en onde à RDI, la lectrice. Et là, on voit les images en direct, parce qu'il y avait quand même des caméras dans certains édifices, donc on voyait. Donc, on parlait pas. Et là, on a tous vu en direct. Mais au début, on se disait, c'est un accident, qu'est-ce qui a pu se passer? T'sais, là, c'était, au début, c'était plus la stupéfaction. Lorsque la deuxième tour a été frappée par l'avion, là, il y a eu un sentiment de panique. panique, ouais. de frayeur. Et là, dans une salle de nouvelles, vous vous imaginez, c'est comme une série de poules pas de tête. Tout le monde...
0: Tout le monde.
1: Puis là, la troisième, on apprend là, qu'il y avait un troisième avion qui avait frappé le Pentagone. Le quatrième qui était rendu dans un champ. D'ailleurs, on se disait, comment ça? Par la suite, on a su que c'était les passagers qui avaient réussi à détourner, probablement qu'ils s'en allaient frapper l'édifice de la Défense. On le saura pas officiellement, jamais. Et après ça, il y a eu l'effondrement des tours. Donc, c'était un peu, tu l'as dit, mais je trouve que tu as utilisé le bon terme, c'était la fin de l'innocence.
0: Ouais.
1: C'était apocalyptique, alors que les guerres, les bombes, c'était ailleurs, ça, dans des pays lointains. Mm-hmm. Oui, il y a eu la guerre civile aux États-Unis, mais c'était pas de l'ampleur de ce type de terrorisme-là qu'on associait à d'autres pays loin de chez nous. Là, c'est chez nous, l'Amérique du Nord, les États-Unis, New York, c'est à côté de chez nous. Effectivement, ça a changé la façon dont on voyage, ça a changé beaucoup les relations entre les pays, ça a changé les investissements que le Canada et les États-Unis ont fait ailleurs, notamment au Moyen-Orient. Donc, ça a eu beaucoup de changements. Ça a eu des changements dans la façon qu'on a couvert l'information. Mmh. Parce que si c'est vrai que Paul Arcand a tenu l'antenne, ça a eu un impact même TVA. TVA a commencé à faire un bulletin de 17 heures.
0: Depuis, à cause de ça?
1: Oui,
0: ah, je savais pas
1: parce qu'ils ont tenu l'antenne tellement longtemps et là, ils ont dit, yeah, OK, on commence nos bulletins maintenant à 17 heures en direct. Donc, ça a changé, ça a vraiment mis sur la carte aussi tous les postes d'information continue qui, aux États-Unis, roulaient depuis des années. On était encore quand même dans les débuts avec RDI, avec LCN. Donc, ça a solidifié l'intérêt pour les spectateurs, pour l'information. Moi, de mon côté, j'étais dans la salle de nouvelles. J'étais à Toronto, Radio-Canada à Toronto. Et là, on m'a déployé à l'aéroport de Toronto où on a redirigé de nombreux avions parce qu'on avait fermé l'espace aérien américain. Donc, ils atterrissaient en masse. Et là, c'était toute une logistique parce qu'il fallait non seulement les accueillir, tous ces voyageurs-là, de nombreux Américains, mais les loger aussi. Il y en avait qui étaient paniqués dans l'aéroport, n'avaient aucune idée de ce qui se passait chez eux, comment était leur famille, parce que les communications étaient frappées, étaient brisées, il n'y avait plus de lien. Il y avait pas, on n'avait pas des téléphones intelligents. Jean-François Guérin, ce matin, qui faisait un témoignage, a été un des premiers journalistes de TVA, à se rendre sur les lieux. Un des premiers journalistes québécois disait, écoutez, on apprenait et les gens, on utilisait beaucoup le téléphone, la radio, parce qu'on n'avait pas les images. Il y en a plusieurs qui se sont rendus sur place. Puis ils ne pouvaient pas prendre un vol pour se rendre à New York, on s'entend.
0: Donc, en voiture.
1: Et c'était la course contre la montre parce qu'on disait qu'on allait fermer les frontières. Donc, tous les journalistes se sont dépêchés à pouvoir franchir. Et là-bas, c'était compliqué, évidemment, se rendre. Moi, je me suis rendue quelques jours plus tard lorsqu'on a rouvert l'espace aérien. Et ce qui m'a frappé, c'est le silence.
0: Ouais.
1: Pour tous ceux que si vous êtes allé à New York, ça grouille non-stop, c'est 24 heures sur 24. Et là, il n'y avait pas de bruit à New York.
0: Quand
1: c'était
0: même
1: hallucinant.
0: Ouais.
1: Donc vraiment, et il y a 100, on a recensé qu'il y a quelques 100 millions d'Américains, des gens qui n'étaient pas nés au moment du 11 septembre ou qui avaient moins de 5 ans, donc qui ne sont pas au courant, qui n'ont pas vécu.
0: Ouais.
1: Le 11 septembre.
0: C'est ça. Puis ça m'a permis de penser aujourd'hui. Tu sais, je me suis dit, qu'est-ce qui s'est passé avant, puis tout ça. Puis je me souviens que pour ma mère, là, qui est née dans les années 40, je me souviens qu'elle parlait de l'assassinat de John F. Kennedy.
1: Oui, exact.
0: Elle a dit, à partir de ce moment-là, là, on a compris que, tu sais, il y avait une violence dans le monde, tu sais, parce qu'après ça, son frère est décédé, Martin Luther King, il y a eu des assassinats à un moment donné. Puis là, elle a dit, on apprenait que nous, on vivait naïvement dans une espèce de sécurité, tout ça. Mais il y avait de la violence tout d'un coup. Et nous, pour notre génération, ça doit être les attaques des tours.
1: Exactement. C'était comme un point marquant. Il y a eu un avant, il y a eu un après. Puis peut-être que ce qui a frappé l'imaginaire d'autant plus avec le 11 septembre, comparativement peut-être à Martin Luther King ou au décès des Kennedy, c'est qu'on visait des élus, des personnes.
0: Exactement.
1: Des élus ou des personnalités. Là, on a visé...
0: Des citoyens
1: ordinaires. Ouais. Ouais, ça fait toute la différence.
0: Enfin, ben c'est pas derrière nous parce qu'il y aura certainement des cérémonies. Y a-tu eu des cérémonies? Ça doit aujourd'hui, il y a dû avoir
1: oui,
0: des cérémonies.
1: Oui, à Ground Zero ouais. qu'on appelle. Oui, ouais. comme mais quand, à chaque 11 septembre, d'ailleurs, on lit le nom de ouais. tous les victimes, près de 3000 victimes. Donc on les lit, il y a les faces. Mais je pense que cette année, ça, il y avait des cérémonies un petit peu plus élaborées étant donné le 25e anniversaire.
0: Ben ça nous permet de nous rappeler et de voir que le monde change et évolue.
1: Oui.
0: Ben merci Pénélope. On va aller écouter Félix Collin. Restez là, un quiz s'en vient dans quelques instants.

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0: Voici maintenant le quiz Pénélope contre le monde.
6: J'adore ta voix.
0: Oui, c'est un peu pompeux, mais
6: c'est une voix cinématographique, oui, je trouve.
0: Oui, ben tu sais que moi, mon rêve quand j'étais jeune, Pénélope, c'était de devenir celui qui disait ici Radio-Canada.
6: Non.
0: Moi, je voulais faire ça dans la vie.
6: Tu voulais dire, oh,
0: je voulais dire ici Radio-Canada.
6: Tu voulais être un annonceur.
0: Oui.
6: Maison. Ben,
0: c'est jamais arrivé.
6: Ben écoute, je pense que t'aurais trouvé
0: ils
6: ça limité.
0: Ils m'ont pas appelé. Ils m'ont pas appelé. Bon.
6: C'est fou, oui, hein, parce qu'on disait, juste une parenthèse, oui, oui, on disait que le monde change. C'est fou, ça existe plus, ça, des annonceurs. Des gens qui ne font
0: plus
6: que ça. Ah non.
0: Non.
6: On parlait de TVA cet été.
0: Oui.
6: Mais non, Guy, comment il s'appelait à la TVA? Guy, oh, je m'excuse, Guy.
0: Guy Moffett, non.
6: Mais qui faisait toutes les voix maison, ça n'existe pas.
0: Il disait, ne manquez pas Symphorien cette semaine, puis là, on voyait des extraits, puis tout je me souviens de ça.
6: Il n'y a pas une personne qui fait ça,
0: j'aurais
6: imagine.
0: J'aurais aimé ça, mais Radio-Canada ne m'a jamais rappelé.
6: Bon.
0: Je mange la crotte. Pénélope contre le monde, c'est
6: oui,
0: un quiz. C'est un quiz où je pose 5 questions à quelqu'un de l'entourage de Cieux. Là, pour l'instant, on reste local. Et je pose ensuite les 5 mêmes questions à Pénélope. On compare le score pour voir si t'es plus forte que le monde, égale au monde ou plus proche que le monde.
6: Okay.
0: La semaine dernière, je rappelle que t'as
6: c'est
0: fait
6: égalité,
0: 3-3
6: hein,
0: contre Rock Harvey.
6: Ouais, ouais.
0: Cette semaine, c'est Lisa Leclerc qui s'est prêtée au jeu du quiz Pénélope contre le monde. 5 questions, je t'ai posé tout de suite et ensuite on ira écouter Lisa, qu'est-ce qu'elle a répondu. Alors, quelle est l'origine du joueur du Canadien Jurav Slafkovský?
6: Slafkovský. Il est de la Tchéquie, là, il est de Prague, dans ce coin-là. Là,
0: OK.
6: Il me semble.
0: Tchéquie. En kilomètres carrés, Pénélope, quelle municipalité de la Gaspésie est la plus grande?
6: En kilomètres carrés.
0: La plus grande.
6: La plus grande. La municipalité, là, pas la MRC. La municipalité,
0: municipalité, oui.
6: Seigneur, j'ai goût de dire Chandler. Il me semble que ça finit plus, Chandler.
0: Tu veux dire ça? Bon, okay, c'est bon. Qui a dit « Je pense, donc je suis »?
6: Je pense, donc je suis. Qui a dit ça, donc?
0: Je vais être fin avec toi, Pénélope, parce que j'ai donné un indice à Lisa parce qu'elle disait qu'elle l'avait sur le bout de la langue. C'est un Français.
6: Oui, non, ça, je sais que c'est
0: okay,
6: un Français.
0: OK, bon, ben,
6: là,
0: je sais pas. Peut-être que tu aurais dit « Le gars est anglophone » et il dit « I think, therefore I am
6: ». Non, « Je pense, donc je suis ».
0: Oui. Il faut qu'elle l'écrive. Présentement, on le voit pas, là, mais Pénélope écrit la citation.
6: Ah, je suis désolée.
0: C'est un philosophe.
6: Oui, c'est pas...
0: Mathématicien aussi à César. Ce silence troublant à toutes les fois.
6: Pas Descartes qui a dit ça.
7: C'est quoi ta réponse, Pénélope? Pourquoi?
6: Platon.
7: Okay. Dans quelle série découvre-t-on la famille... Dans quelle série québécoise découvre-t-on la famille Paré?
6: Timé Paré, dans La Petite Vie.
7: Excellent. Bon. Quels sont les trois ingrédients principaux pour faire une sauce béchamel, Pénélope?
6: Trois ingrédients. Du beurre, oui. Du lait... De la farine.
7: OK. On va aller écouter les réponses que Lisa nous a données un petit peu plus tôt. On est avec Lisa Leclerc qui travaille ici.
8: On peut commenter
7: à
8: sur FM. Vous ne la connaissez pas parce qu'elle est dans l'ombre, mais c'est elle qui s'occupe de faire la
7: production. Elle était bien contente de faire le quiz.
6: Oui.
9: La production publicitaire, puis la mise en
7: Elle a dit oui tout de suite.
6: Très, très bien.
7: Oui. Elle a accepté d'emblée de venir jouer à ce quiz-là. Le quiz s'appelle Êtes-vous.
8: Pénélope contre le monde. Est-ce que tu as déjà joué à ce jeu-là?
9: Non, c'est un nouveau quiz.
7: Tu vas l'entendre. C'est toi qui as fait le thème, Lisa.
9: Oui.
7: Alors, c'est cinq questions que je vais poser à Pénélope.
6: J'ai entendu.
7: J'ai fait un long préambule. On va comparer les résultats pour voir si Pénélope est plus forte que le monde.
6: La semaine dernière,
7: ça finit 3-3 entre Pénélope et le résumé.
6: Tu rabotes.
7: Est-ce que tu es prêt? C'est effrayant. Bon. Quelle est l'origine du joueur du Canadien Yurav Slavkovski? Il vient de quel pays? T'entends-tu le silence?
6: On est équivalente en termes de silence.
9: Dire la Russie.
7: La Russie. OK, c'est correct, tu as le droit. En kilomètres carrés, quelle municipalité de la Gaspésie est la plus grande?
9: Nouvelle.
7: OK. Qui a dit
6: Nouvelle,
7: je
6: c'est
7: pense,
6: très long.
7: Donc je suis? Bon. Je te rassure, c'est pas moi.
6: C'est le Rodin? Non.
7: Je suis. Je vais te donner un petit indice, là.
9: Non, c'est...
7: Elle voulait pas d'indice en premier.
9: C'est un philo...
7: Ouais, oui, exactement. Tu es sur la bonne piste. C'est un philosophe. C'est un mathématicien aussi. Mais c'est un philosophe aussi. Ah, ouais. Elle va l'avoir. Vous allez voir.
9: Peut-être juste les initiales?
7: RD. Je sais pas, je vais être obligé de donner des indices à Pénélope aussi, ça veut dire.
9: RD.
7: Comment, c'est un français. Bon. Là, je te donne plus d'indices, là, Lisa, ça va faire. C'est long. Pourquoi vous êtes si long que ça à répondre?
8: C'est pas son nom, mais en tout cas, on va continuer.
7: Dans quelle série québécoise, Lisa, donc, découvre-t-on la famille Paré?
9: La Petite Vie.
7: OK. Et finalement, quels sont les trois ingrédients principaux pour une sauce béchamel?
6: Elle, c'est sûr qu'elle sait ça à cuisine full.
7: Attends. Cuisinière à César.
9: Sauce béchamel, la farine.
7: Ouais.
9: Du lait,
7: ou
9: de la crème pour...
7: Il y en a tant manque un.
9: Du beurre.
7: OK.
6: Ben oui, c'est ça, je te disais, je savais qu'elle avait celle-là.
7: Puis tu écouteras ça ce soir pour voir comment tu t'es débrouillé.
9: Oui, j'ai hâte de voir.
7: OK, merci.
9: Merci.
7: Voilà. Alors, Pénélope, je fais le tour avec toi.
6: Vas-y.
7: De quelle origine est le joueur du Canadien, Yurav Slavkovski? C'est un Slovaque.
6: Ah, c'est un Slovaque, c'est pas un Tchèque?
7: Non, c'est un Slovaque.
6: Ah.
7: En kilomètres carrés, quelle municipalité de la Gaspésie est la plus grande? C'est Gaspé.
6: À cause de
7: Rivière-au-Nord. Oui, en raison de la fusion de 1971, il y a eu 12 municipalités autour de Gaspé qui ont fusionné. C'est devenu la plus grande, 1121 km². Qui a dit « Je pense donc je suis »
6: Ben oui, c'est
7: tu qui? L'avais?
6: Descartes?
7: Ben oui. Puis
6: j'ai tout scrappé.
7: Voilà. René Descartes. La Petite Vie où on découvre la famille Paré et quels sont les trois ingrédients principaux pour une sauce béchamel, le lait, le beurre et la farine. Ça finit encore une fois 2-2.
6: Je suis bonne
7: dans les ex. Oui, mais c'est correct. On verra la semaine prochaine comment tu débrouilles. J'essaierai de trouver quelqu'un d'autre.
6: Moi, ça me dérange pas tant que je perds pas.
7: Oui, mais ça dépend contre qui tu perds aussi. Là. Si j'amène mon chien puis que tu perds contre mon chien, tu vas être déçu.
6: Hey, là, franchement.
7: Ben, merci beaucoup, Pénélope. Je te souhaite
6: mon chien pourrait me battre. Il est très fort. Flash, là.
7: Oui.
6: Un sens aigu.
7: Merci, Pénélope. Je te souhaite un beau week-end. Salut. Bye.

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5: Bon après-midi à tous et à toutes. Une centaine de personnes ont manifesté ce matin à Carleton-sur-Mer pour rappeler aux partis politiques l'importance des cégeps en région. Des représentants de 45 syndicats de professeurs de cégep se sont donné rendez-vous à Carleton pour une réunion de travail. Ils ont donc profité de l'occasion pour manifester devant le Rio-Tel pour rappeler le rôle névralgique des cégeps dans le développement de la province et surtout des régions. Conservateur notoire, Jean-Pierre Pigeon ne croit pas que le chef Éric Duhaime fera une présence en Gaspésie d'ici la fin de la campagne. Plus encore, il ne l'attend pas dans l'Est du Québec non plus. Le comptable à la retraite de Sainte-Anne-des-Monts, qui s'est présenté à 4 reprises pour le Parti conservateur du Canada, prédit qu'Éric Duhaime continuera de se concentrer dans la région de Québec où ses chances d'être élu sont plus grandes. Et le projet de Météo Cisco, dans sa forme actuelle, implique le déménagement complet de la ville de Murdochville. Mais voilà, le bulletin complet vous sera présenté à 16h30.
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7: On vous parle de Donald Trump, on n'en parle pas assez souvent, me direz-vous. Pas sûr. Enfin, là, je trouve que c'est une bonne histoire. Alors, pendant que M. Trump renomme des lacs, des golfs et pense même à renommer des océans, ben il y a un canular qui s'est passé à Victoria, en Colombie-Britannique, dans lequel une toilette est devenue la toilette Donald G. Trump. La pancarte en bois a été fixée clandestinement au-dessus de l'entrée d'un bloc de toilettes publiques dans un parc qu'on surnomme le Galloping Goose Regional Trail. C'est une piste cyclable et piétonnière, extrêmement fréquentée par les banlieusards et les touristes à Victoria. Ce qui a fait rire la communauté locale, c'est le soin apporté à la plaisanterie. La pancarte artisanale imitait parfaitement les plaques commémoratives officielles en bois sculpté que l'on retrouve habituellement dans les parcs canadiens. Donc, ceux qui ont commis cette effraction-là sont très, très précis. Alors, signalé, oui, par des passants, dimanche après-midi, la pancarte humoristique n'est pas restée longtemps en place. Malheureusement, des employés de la ville de Victoria l'ont retiré le jour même en soirée et le porte-parole de la municipalité, M. Mycroft, a confirmé qu'aucune caméra de surveillance n'était installée dans le secteur, laissant donc l'identité de ou des plaisantins mystérieuses. Interpellés par la police et analysés, la situation a indiqué que le coup d'éclat ne constituait pas une infraction criminelle. Donc, ceux qui ont commis ça l'ont fait pour faire sourire les gens. Ça marche, en tout cas, parce qu'on en parle beaucoup sur les médias sociaux. On reste au Canada. Shania Twain est là. Et il y a Jules aussi.

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1: Ce soir, cette nuit partiellement nuageux, ça se dégage en fin de nuit avec un minimum de 9 degrés. Demain, samedi, du soleil avec un maximum de 21. Dimanche, on parle de nuages, maximum de 21 une nouvelle fois. Lundi, retour au travail sous la pluie avec un maximum de 15 degrés. Et à très long terme, mardi, on parle d'une alternance soleil-nuage et d'un maximum de 17 degrés. À venir au cours des prochains instants, Sébastien Leblanc s'en vient nous parler du début de la saison du Canadien. On avait amorcé la conversation la semaine dernière et on la termine cette semaine. Bien hâte de lui parler. Et tiens, d'un Sébastien, passons à l'autre. Voici Lydia et Sébastien.

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1: Sur les ondes de
2: CFL. Et je le retrouve avec bonheur à toutes les fois parce que j'aime le hockey, j'aime parler de hockey et Sébastien Leblanc est un écho. Parce que il arrive ici avec la tête pleine de sujets. On va juste finir rapidement, Sébastien, sur ce qu'on avait commencé la semaine dernière, l'amélioration des autres équipes comparativement aux Canadiens qui n'ont pas bougé. Oui. On avait parlé rapidement des Sabres, je pense, mais les Blues aussi se sont améliorés.
3: Oui. Ben, il y a eu quelques ajouts, en fait, là. Comme qu'on disait la semaine passée, ben les Panthers ont fait des grosses acquisitions, entre autres Brady Tkachuk qui est allé rejoindre son frère. Donc la Floride vont réapparaître dans le
2: portrait.
3: Dans le portrait, là, c'est certain. Monsieur Barkov qui est de retour, Monsieur Marchand et compagnie. Bobrovski est en partie. On est allé chercher Markstrom. Fait que non,
2: T'as pas d'inquiétude pour la Floride.
3: Absolument pas. C'est bien garni. Je pense que ça sera entre la Floride et le Canadien pour la division.
2: OK, tu vois le Canadien quand même si on n'a pas fait d'ajout, tu vois quand même que le Canadien pourrait continuer sur sa lancée.
3: Oui, moi je suis convaincu que ce qu'on a vu l'année passée, c'est une prémisse pour ce qu'on va continuer de voir pour les prochaines années. Je vois pas comment ça pourrait débouler. C'est sûr que si on avait des éléments clés un peu comme Cole Caulfield blessé, Suzuki blessé, ça pourrait chambouler beaucoup la hiérarchie dans le Canadien, mais sinon, si on touche du bois là et que tout semble aller de façon régulière, on devrait avoir des bons résultats.
2: Tu t'inquiètes pas, Sébastien, du fait que, par exemple, Buffalo a fait des acquisitions au cours de l'été, que Boston s'est amélioré aussi. Tu penses pas que ces équipes-là pourraient jouer des troubles fêtes?
3: Ben, il y a eu des gros changements. Principalement, Boston sont allés chercher Gigi Peterka. C'est un superbe attaquant, justement.
2: C'est un ancien de Buffalo qui était parti à Phoenix et qui revient dans la division, mais cette fois-là pour Boston.
3: Exactement. Okay. Puis Boston a donné deux choix de première ronde. C'est quand même un joueur de très, très grande qualité. Puis éclosion à venir, justement, pour M. Peterka qui aura de la place à Boston. Fait que ça, c'est une chose. Ensuite, Buffalo. Ils sont allés chercher M. Zellweger.
2: Grand défenseur
3: à caractère offensif. Par contre, ils ont perdu Byram. Fait que, tu sais, c'est un grand ajout, mais ils ont perdu quand même quelque chose d'intéressant.
2: Ils sont dans la course aussi, Buffalo, je pense, pour obtenir les services du gardien des Jets, Connor Helleba, qui est un excellent gardien de but, qui veut s'en aller de Winnipeg. Et je pense que Buffalo est,
3: Buffalo est dans la course pour M. Helleba. Tout qu'un gardien, entre autres. C'est le gardien qui nous a volé notre médaille d'or au Canada.
2: On s'en rappelle.
3: C'est un match incroyable de M. Helleboc. Ça fait des années que M. Helleboc est un top 3 des gardiens de la Ligue. Si le Buffalo réussisse à mettre la main sur M. Helleboc, là, ça va être un game changer complètement. Ouais. Déjà, les Sabres, on a vu l'année passée une grand step vers le haut. S'ils mettent la main sur Helleboc, ça va être dur à aller chercher les Sabres. Ils ont des grands défenseurs, des M. Dallin. Sont allés aussi chercher Luke Shen puis Logan Stanley.
2: Donc, Logan Stanley, c'est un très, très grand défenseur, très, très gros, mais il n'est pas signé, lui.
3: Non, il n'est pas signé, c'est ça. Mais Luke Shen, moi, ça fait longtemps que je le voyais, puis il y avait eu des discussions, peut-être que dans la dernière période d'échange, son nom était soulevé avec le Canadien. Fait que les Sabres, c'est pas compliqué. Ils ont bâti leur équipe par la défensive. Quand ils ont commencé à aller repêcher des Dallin, puis après ça, ils ont ajouté des éléments.
2: Powers et,
3: exactement. Donc, ils se sont bâtis par la défensive. Puis après ça, le grand défenseur canadien. T'sais, quand tu as un Owen Power qui est comme sur ta deuxième ligne de défensive, ça va très bien. Fait que oui, c'est ça. On a quand même une division qui est très forte, le Canadien. Là, t'sais, les Bruins, les Sabres, la Floride, Tampa.
2: Toronto, évidemment.
3: Disons Toronto. Mais Toronto... On vient d'aller chercher Bobrovski. On vient d'aller chercher Radish, défenseur de 30 ans qui a eu une éclosion l'année passée que t'aimes pas.
2: Ouais.
3: Bon, ça.
2: Puis là, on a eu Gavin McKenna, premier choix repêchage.
3: Exactement. Ouais. Fait que ça, tu sais, ça peut. Il y a encore des bons éléments à Toronto l'année passée. C'était très difficile, mais ça peut encore éclore. Ouais. Tu sais, il y a des choses qui peuvent se passer.
2: Et revenons aux Canadiens, puisque oui. C'est de ça qu'on veut parler. Tu veux m'entretenir de la défensive et en particulier de Caden Goulet, qui on apprend, c'est toi qui me l'as appris, qui avait opéré encore?
3: Oui, c'est ça. En fait, on a refait une opération chirurgicale à son genou. Donc, il y avait une ancienne blessure qui a comme pas très bien guéri. Il avait toujours un malaise. Donc, il s'est fait opérer il y a 2 semaines.
2: On prévoit... Il ne sera pas là pour le début de la saison.
3: Non, c'est ça. Début de la saison. Donc, lui prévoit novembre, peut-être décembre. Donc, on va avoir quelques mois d'inactivité pour M. Caden Goulet. Mais ce que ça donne comme occasion, ben c'est un gars comme M. Jack High qui est en négociation de contrat. Est-ce que M. Jack High pourra aller combler le manque de Caden Goulet? Peut-être.
2: Mais c'est parce que Caden Goulet, on s'entend, là, Sébastien, c'est un choix de premier tour. C'est un défenseur qui est pas un grand talent offensif, mais qui est capable de tenir son bout, puis que défensivement, je veux dire, il est là, il joue en des avantages numériques et tout ça. Oui. Jack High, c'est pas ça, là.
3: C'est complètement différent. C'est deux styles différents. Moi, ce que j'aime moins de Goulet, souvent, je m'aperçois qu'il se met dans des situations pour se faire blesser.
2: Ouais.
3: Hein, il est en déséquilibre, le long des bandes, il plonge, il fait... Il y a du danger dans son jeu, puis c'est une des raisons pourquoi il se blesse régulièrement. Kirby Dach aussi, c'est un peu les mêmes déséquilibres que je vois. Puis quand je vois ça, je me dis, ils sont pas en contrôle, ils sont pas prêts pour avoir un impact. Parce que dans la Ligue nationale, là, on est tout gros, on est tout bon, on est tout vite. Si on se place pas pour recevoir un coup, on se place dans une situation pour se blesser.
2: Ça laisse la place aussi, Sébastien, pour un défenseur donc qu'on attend depuis longtemps, Reinbacher.
3: Absolument. Ouais. Ben, moi, c'est lui qui est mon... Je lève la main et je crie tout haut, Reinbacher, viens-t'en. Il y aurait de la place. Le timing serait parfait pour lui.
2: Mais est-ce qu'il est prêt?
3: Est-ce qu'il est prêt? C'est ça. Mais à un moment donné, il faudra lui donner du temps dans la NHL. Donc, il faudra dire à M. Reinbacher, OK, là, on y va. C'est peut-être... On va accepter que tu vives avec quelques erreurs. Par contre, c'est un très gros gabarit. Il a un style très conventionnel comme défenseur. Sa première passe est super bonne.
2: Est-ce bon en attaque, Reinbacher?
3: Ben, c'est pas un flair offensif comme un Dobson ou un Hudson. On n'a comme pas tant de besoin que ça. Disons qu'avec les deux-là, Dobson, Hudson, on a beaucoup de talent à la défensive avec un volet offensif.
2: Et même Matheson est capable de tenir son bout aussi offensif.
3: Matheson est encore de très belles années offensives devant lui. Il a vraiment des très bons flashs, Matheson, à l'offensive. Mais pour revenir à Reinbacher, ben c'est ça. C'est un style plus conventionnel. Le long des bandes, il gagne, c'est un contre un. Il a une très bonne première passe. Puis, tu sais, moi, je le verrais très bien jouer avec Matheson.
2: Parce que, on va le rappeler, là, c'est un choix de première ronde. Il a été choisi 5e. Il y a eu tout un tumulte autour de ça parce qu'on était sûr que le Canadien, à l'époque, allait repêcher Matvei Michkov, qui est parti à Philadelphie plus tard.
3: Ouais.
2: Mais là, on se dit, hey, pendant ce temps-là, tous les joueurs autour de lui sont déjà dans la Ligue nationale, qui ont été repêchés, puis lui, il n'a pas encore joué un match.
3: Ben, ce qu'il faut dire à la défense de ce repêchage, c'est que ça prend un peu plus de temps pour développer un défenseur. Donc, est-ce que M. Reinbacher aura un peu plus de maturité? Mais il faut le mettre dans une situation de jouer avec des gars de la grande ligue. Donc, à un moment donné, il va falloir qu'on se lance. Est-ce qu'un gars comme Jack High va être plus utile actuellement que Reinbacher? J'espère que non. J'espère que la réponse à cette question est non. Parce qu'il faudra, à un moment donné, qu'il prenne place. Parce qu'écoute, pour tout de suite, là, on a des Matheson, Dobson, Hudson, Carrier. Ça bouge pas.
2: Ouais.
3: T'as Goulet qui, une fois de temps en temps, peut se blesser. Puis après ça, ben, c'est quoi notre défensive?
2: Strubble.
3: On a Jack High ou Strubble.
2: Ouais.
3: Bon, moi, Reinbacher, je le mets déjà en avant de Strubble, mais c'est ça la question. Ouais. Est-ce que Reinbacher est derrière Jack High? Là, c'est ça. Il va falloir que M. Reinbacher se pose les bonnes questions, qu'il fasse les grands efforts pour passer devant M. Jack High.
2: Et une minute peut-être en terminant, parce qu'il y a un gros nom qui est sur le balotage. Chris Kreider, celui qui avait à l'époque blessé Carey Price, alors que le Canadien allait bon train en séries éliminatoires. Il jouait pour les Rangers à l'époque. Il jouait pour, maintenant, les Ducks d'Anaheim. Oui, et là, on l'a libéré.
3: On l'a libéré, on l'a envoyé au balotage. Il y en a qui me posaient la question, « Seb, est-ce que tu penses que Kreider pourrait venir avec le Canadien? » La réponse est non.
2: Tu penses pas?
3: On ne peut pas, ne serait-ce que parce que c'est le tombeur de Carey Price, on n'a pas le droit d'accepter Kreider dans notre équipe. Ouais. À un moment donné, on a de la mémoire, il faut s'en souvenir, on n'a pas le choix. Donc, tout simplement, M. Kreider était libéré, tout simplement pour faire de la place avec les Ducks.
2: Ouais,
3: Monsieur Carter Gauthier, il a signé un contrat de 18 millions cet été.
2: Non, et c'est Carlson qui a signé.
3: Léo Carlson, ouais. Excusez. C'est ça, Carter Gauthier est à la recherche d'un contrat.
2: Ouais, ouais.
3: Donc, il va demander beaucoup d'argent. Donc, on a libéré Kreider pour ça. Donc, à suivre. Mais les Ducks ont une année aussi d'éclosion l'année passée. On a même fait les séries.
2: C'est
3: on
2: vrai.
3: A même sorti les Oilers l'année passée.
2: OK.
3: Donc, c'est excitant. On a hâte, ça commence 18 jours, Louis-Philippe. Ça s'en
2: avant
3: vient.
2: Le début du camp d'entraînement.
3: Avant le début de la saison régulière.
2: Ah, de la saison régulière?
3: Oui, exact.
2: Ouf,
3: fait okay. Que ça va vite.
2: OK.
3: On n'est pas loin là, des camps. Là, ça commence.
2: Ben, Sébastien Leblanc, merci beaucoup d'être passé. Je te souhaite un beau week-end. Merci d'être venu parler de hockey. Puis on se retrouve très bientôt.
3: Ben, absolument. Merci, Louis-Philippe.
2: Salut. Bye.
3: Bye-bye.

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0: Vendredi le 11 septembre, il est 16h. Voici vos informations de la presse canadienne. Le Parti québécois promet un allègement du prix de l'essence majoré selon le revenu. Le chef péquiste Paul Saint-Pierre Plamondon s'est engagé à réduire de moitié la TVQ sur l'essence et cesser d'imposer la taxe sur le prix déjà taxé. De plus, pour les personnes dont le revenu annuel est inférieur à 40 000 $, il promet un remboursement annuel de l'essence de 125 $. Écoutons le chef péquiste en conférence de presse ce matin à Longueuil.
1: On va aider les moins bien nantis avec une remise à même ce qui est perçu sur l'essence. Mais on va aussi reconnaître que pour les entreprises et tous les automobilistes qui sont à la pompe, le prix n'a pas de sens. Donc, il y a une partie qui est universelle, qui touche tous ceux qui vont à la pompe. Puis, il y a une partie qui se concentre sur les moins bien nantis, justement parce que c'est eux qui en souffrent le plus.
0: Bien que le Canada ne mène actuellement aucune négociation commerciale officielle avec les États-Unis, les responsables des deux parties poursuivent leurs discussions. C'est ce qu'a indiqué le ministre du Commerce Canada-États-Unis, Dominique Leblanc, aujourd'hui, en marge de la retraite du Conseil des ministres à Banff, en Alberta.
2: On a maintenu le contact. Moi, j'ai parlé plusieurs fois à Jameson Greer, l'ambassadeur Greer, et moins souvent, mais au secrétaire Lutnick aussi. On a tous les intérêts au monde de maintenir ces communications et d'être prêt si on voit à un moment donné qu'il y a une entente possible. On n'a pas rompu les conversations, mais on n'est pas en négociation.
0: Le chef libéral Charles Milliard assure que son candidat dans Taschereau, Farnell Morissette, a respecté la loi électorale. Un article de la presse a révélé ce matin que Farnell Morissette avait fait des dons aux libéraux lorsqu'il travaillait et habitait à New York. Il plaide toutefois qu'il avait encore sa résidence au Québec. En conférence de presse, M. Milliard s'est rangé sans réserve derrière son candidat.
3: J'ai eu des discussions avec les gens au parti. L'interprétation juridique qu'on a, moi, me prouve qu'il n'y a absolument aucun problème à ce niveau-là. C'est une interprétation juridique en ce moment qui a été faite dans la presse et j'ai une interprétation qui va dans le sens complètement inverse. Moi, j'ai confiance en Farnell Morissette, en sa probité, son honnêteté, sa transparence et son désir de servir les Québécois.
0: Le premier ministre du Canada a pris la parole à Banff pour souligner le 25e anniversaire des attentats terroristes du 11 septembre. Mark Carney s'est éclipsé quelques minutes de la réunion de son cabinet pour prononcer un bref discours centré sur la relation entre le Canada et les États-Unis et la collaboration entre les deux pays dès les premiers instants de la tragédie.
4: 25 ans plus tard, la douleur est encore vive et nous rendons hommage à toutes les personnes qui ont perdu la vie et les autres, ceux et celles pour leur vie a été toujours bouleversée.
0: La chef de la coalition Avenir Québec, Christine Fréchette, accuse le Parti québécois de manquer de transparence en ne dévoilant pas les finances de la première année d'un éventuel Québec souverain. Le Parti québécois a révélé à la presse canadienne avoir prévu 130 millions de dollars dans son cadre financier pour le référendum qu'il compte tenir en 2029 ou 2030 s'il est porté au pouvoir. Selon Mme Fréchette, la formation souverainiste devrait aller plus loin en dévoilant les finances de l'an 1 d'un Québec souverain.
5: Ça, c'est 130 millions de dollars qui, franchement, pourraient être investis ailleurs. Mais c'est surtout qu'ils ont développé un document de 500 pages sur un Québec souverain. Mais étonnamment, ce document de 500 pages n'a pas de connexion avec la réalité. Il n'est pas dans leur cadre financier. Alors, moi, je pense pas que ça met en confiance les Québécois.
0: Et finalement, le chef conservateur Éric Duhaime doit une fois plus défendre l'un de ses candidats controversés. Le Journal de Montréal fait état ce matin d'un jugement de 2024 rendu à propos du candidat conservateur dans Mégantic, Jimmy Gagnon. Selon le jugement, M. Gagnon a détruit l'équipement d'une érablière appartenant à ses voisins septuagénaires et a menti lors de son témoignage. En point de presse ce matin, M. Duhaime a minimisé l'événement en parlant de chicane de clôture.
6: Le juge a eu un jugement. Puis quand il y a un litige au civil, il y a toujours une partie qui est plus crue que l'autre, puis il y a une décision qui est prise, puis il y a une sanction qui est prise. Dans ce cas-ci, elle a été faite. Il y a eu une décision qui a été rendue par le tribunal. La décision, elle a été respectée. Ça fait 6 ans que la chicane est terminée.
0: Voilà, ça complète vos informations de la presse canadienne.
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0: À venir, les détails de la météo. Je vous parlerai aussi du fait que parfois on fait le ménage et on peut devenir millionnaire. Mais pour l'instant, voici Darko Métro.

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2: Ce soir, cette nuit, on parle d'un ciel nuageux, mais ça va se dégager en fin de nuit avec un minimum de 9 degrés. Demain, samedi, du soleil avec un beau maximum de 21 degrés. Dimanche, on parle d'un ennuagement et d'un maximum de 21. Lundi, retour au travail sous la pluie avec un maximum de 15 degrés. Et à plus long terme, mardi, c'est une alternance soleil et nuage avec un maximum de 17 qui nous attend. Faire le ménage peut parfois mener à 1 000 000 $. C'est ce qui s'est passé à l'île de la Réunion. C'est un homme qui a retrouvé par hasard un billet gagnant d'euros-millions en nettoyant son téléphone. Alors, l'homme pensait que son téléphone était sale et tout ça, a retiré la coquille protectrice et a découvert caché derrière son cellulaire un billet. Qu'il avait acheté, qu'il avait mis là. Il l'a validé lors du dernier tirage et il pensait pas qu'il se passerait quelque chose. La machine se met un peu à allumer tout ça et ça dit allez vous informer, tout ça. Il va s'informer et finalement, on lui dit qu'il est devenu millionnaire et on dit s'il n'avait pas décidé de nettoyer son smartphone, il aurait pu dépasser le délai de 60 jours qui est accordé à quelqu'un qui a remporté un prix, en tout cas à l'île de la Réunion, pour réclamer son chèque. Et c'est pas la première fois que des millions sont gagnés sur l'île de la Réunion. 50,6 millions de dollars ont été gagnés en mai 2022 par un Réunionnais. Donc, si vous voulez avoir des chances de gagner plusieurs millions de dollars, ben moi, je vous dis, déménagez sur l'île de la Réunion. Paris qui fait beau en plus. King Melrose, un peu de nous, et moi, je vous reviens avec les sports à SUFM.

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6: C'est les sports à Cieux FM. Les Jays n'ont plus que 15 matchs pour oublier les 147 premiers et jouer leur meilleur baseball. En fait, il ne reste que 15 matchs aux Blue Jays pour tenter de se faufiler en série comme troisième équipe repêchée. Toronto n'est toujours qu'à un match des Guardians de Cleveland. Et là, il y a des spécialistes qui demandent s'ils peuvent y arriver en attaque. Ben, les Jays sont toujours dans le bas du classement pour la moyenne de présence sur les buts. L'an dernier, rappelons-le, Toronto avait terminé au premier rang du baseball de majeur dans cette catégorie. Au Monticule, même constat, les Jays affichent une moyenne de points mérités de 3,91 et il faudra donc beaucoup de chance à l'équipe de Toronto pour faire sa place en série, se battre contre les Guardians de Cleveland. On souhaite évidemment que l'équipe de Cleveland trébuche et que les Blue Jays gagnent ou en tout cas aligne quelques victoires consécutives. C'est une série de trois matchs qui commence ce soir contre les Orioles de Baltimore. Alors, on verra de quoi sont faits les Blue Jays et s'ils veulent vraiment participer aux séries éliminatoires. En plus, les matchs auront lieu à Toronto. Le camp des recrues du Canadien s'est amorcé officiellement aujourd'hui avec un premier entraînement sur glace qui avait lieu à 10h du côté de Brossard. Les activités de la relève vont s'étirer comme ça jusqu'au 15 septembre avant de laisser la place au camp d'entraînement principal du grand club qui commence, lui, le 16 septembre. Il y aura entre-temps un premier entraînement officiel. Bon, je vous disais, c'est aujourd'hui. Demain, premier match officiel des recrues face aux espoirs des Jets de Winnipeg à 13h. Ça sera disputé du côté de Gatineau. Dimanche, le 13 septembre, face à face des espoirs. Deuxième duel contre les jeunes des Sénateurs d'Ottawa, toujours du côté de Gatineau. Lundi, journée de congé pour le camp des recrues en raison de la tenue du traditionnel tournoi de golf du Canadien. Ça se déroule du côté de Laval. Et finalement, le 15 septembre, mardi prochain, dernier entraînement sur glace pour clore le camp des recrues. Après ça, ben, ça se met en branle pour le vrai camp du Canadien. Et on en parlait tout à l'heure avec Sébastien. Cette année, la saison commence le 29 septembre. Et finalement, un troisième groupe est intéressé à faire l'acquisition d'une équipe de la Ligue nationale de hockey à Atlanta, menée par l'ex-attaquant Anson Carter. C'est ce que rapportent des journalistes qui se sont entretenus avec le commissaire adjoint Bill Daly à l'occasion de la tournée médiatique du circuit Bettman. Les démarches de Carter et son groupe s'ajoutent à celles de deux autres groupes lesquels sont Alpha Retta et Krause Sports and Entertainment. Carter était préalablement impliqué au sein de Alpha Retta, mais il s'est apparemment détaché du groupe pour se trouver d'autres sources de financement. Le groupe de Carter étudierait la possibilité dans le nord d'Atlanta, d'après Daily. La Ligue considère par ailleurs toujours un retour du côté de Phoenix, où deux groupes d'investisseurs se seraient manifestés au cours des dernières semaines. À noter qu'une expansion est toujours dans les cartons du côté de Houston aussi, mais que rien n'a été finalisé puisque tout est au conditionnel et l'approbation, on doit avoir l'approbation du bureau des gouverneurs. Toujours pas de nouvelles pour une équipe canadienne. Québec attend encore. C'est bien dommage. Pendant ce temps-là, on pâtit un petit peu. On retourne en 1984 avec un de mes chanteurs préférés, Gino Vannelli, avec Black Cars. Vous êtes dans la dernière période sur les ondes de Sioux.

Ah, c'est la période des synthétiseurs, les années 80. Gino Vanelli avec Black Cars sur les ondes de Cieux. Comment un enchilada peut-il devenir mortel? C'est une histoire qui se déroule au Nouveau-Mexique. C'est un jeune homme qui a abattu son propre cousin de plusieurs balles dans le dos à la suite d'une violente dispute pour savoir lequel des deux enchiladas était le plus épicé. Ah ouais, c'est vrai. La tragédie, donc, s'est déroulée au cours des derniers jours. Deux cousins s'étaient préparés ensemble des enchiladas au piment fort tout en consommant de l'alcool. Un des deux a commencé à provoquer l'autre en insistant lourdement sur le fait que les piments dans son propre plat étaient beaucoup plus forts que les siens. L'autre cousin a dit, ben non, on l'a préparé en même temps. La querelle escalade rapidement et dégénère même à l'extérieur de l'appartement. Il y a un troisième cousin qui est présent et tente de calmer le jeu en proposant d'aller promener le chien, mais une bagarre à coups de poing éclate. Un des deux cousins est plus blessé que l'autre. Il saigne et le premier cousin, donc, tourne le dos pour s'en aller, croyant que la bataille est finie et tout ça. C'est à ce moment que l'autre cousin, celui qui saignait, dégaine une arme à poing et tire dans le dos du cousin qui s'en allait. On dit qu'il a tiré 3 ou 4 fois dans le dos de la victime qui n'était pas armée. Après avoir fui les lieux du crime, le suspect a envoyé des messages écrits sur l'application Snapchat aux témoins de la scène demandant nerveusement « Est-ce qu'il est vraiment mort? Je ne voulais pas le tuer, mais je ne voulais pas qu'il me tue. » Le suspect s'est finalement rendu à la police le lendemain. C'est le premier geste brillant qu'il a fait. Lors de l'audience préliminaire devant la justice américaine, ça se déroulait au début de la semaine, le juge a rejeté la remise en liberté. Le cousin demeure donc derrière les barreaux en attente de son procès pour meurtre au premier degré. Imaginez pour un enchilada. C'est une histoire très piquante qui se déroule au Nouveau-Mexique. Mathieu Lippé est là en musique et c'est Mario Cyr qui s'en vient avec les informations locales et régionales.

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5: Bonne journée à tous et à toutes. Une centaine de personnes ont manifesté ce matin à Carleton-sur-Mer pour rappeler aux partis politiques l'importance des cégeps en région. Des représentants de 45 syndicats de professeurs de cégep se sont donné rendez-vous à Carleton pour une réunion de travail. Ils ont profité de l'occasion pour manifester devant le Riotel pour rappeler le rôle névralgique des cégeps dans le développement de la province et surtout de ses régions. Deux semaines après le début de la campagne électorale, tous les partis devraient dévoiler leur vision du réseau collégial, mise à mal par un sous-financement chronique et la vétusté des deux tiers des infrastructures selon l'analyse de la vérificatrice générale. Les formations politiques doivent aussi comprendre le pôle central que représentent les cégeps de région aux quatre coins de la province, dont en Gaspésie. La présence de cégeps en région facilite l'accès aux études supérieures, comme l'explique Yves de Repentigny, vice-président responsable du regroupement cégep de la Fédération nationale des enseignants du Québec.
6: On veut aussi que les partis politiques gardent à l'esprit que dans les régions, puis on le dit tout le temps, mais c'est nécessaire de le répéter, les cégeps, c'est pas seulement des établissements d'enseignement, c'est aussi des pôles culturels, sportifs, économiques majeurs, puis on veut pas que les idéaux du rapport parent puis de la révolution tranquille soient trahis. Puis parmi ces idéaux-là, il y avait celui de la démocratisation de l'accès aux études supérieures. Puis ça, c'est passé par la création des cégeps.
5: Et le représentant se désole du peu de place faite au rôle des cégeps jusqu'ici dans la présente campagne électorale.
6: C'est que c'est, effectivement, ça fait deux semaines que la campagne est lancée. C'est pas normal. Il est à peu près pas question des cégeps puis du reste de l'enseignement supérieur. Autrement dit, ce qui nous déplaît, c'est qu'il n'y a rien. On parle pas de nous. Et on est une solution. On parle beaucoup, là, par exemple, de la guerre tarifaire et tout ça. Mais la solution, c'est de former les gens.
5: Et le gouvernement doit aussi favoriser le recrutement de la population étudiante issue de l'international en levant les quotas. Conservateur notoire, Jean-Pierre Pigeon ne croit pas que le chef Éric Duhaime fera une présence en Gaspésie d'ici la fin de la campagne. Plus encore, il ne l'attend pas dans l'Est du Québec non plus. Le comptable à la retraite de Sainte-Anne-des-Monts, qui s'est présenté à quatre reprises pour le Parti conservateur du Canada, prédit qu'Éric Duhaime continuerait de se concentrer dans la région de Québec où les chances d'être élu sont plus grandes. Jean-Pierre Pigeon estime que la priorité pour le chef est de faire son entrée à l'Assemblée nationale et que son parti facilite lire au moins 12 députés. C'est pourquoi il ne viendra pas dans les régions, selon Jean-Pierre Pigeon.
7: Le Parti conservateur du Québec se concentre dans la région de Québec avec l'aide du Parti conservateur du Canada parce qu'on a une dizaine de députés aussi. Alors, le pas important, c'est que M. Duhaime rentre à l'Assemblée nationale avec au moins 12. C'est pour ça qu'il sera dans les régions.
5: Et à savoir pourquoi un candidat se présente dans Bonaventure sans toutefois faire campagne, Jean-Pierre Pigeon ne peut apporter d'éclairage puisqu'il n'a pas eu de contact avec Dominique Côté. Cependant, pour le parti, il est important de présenter des candidats, notamment pour le financement du parti. Chaque personne inscrite sur la liste électorale génère 1,99 $ selon le taux en vigueur en 2026. Les personnes qui votent déterminent comment le total est distribué entre les partis. Jean-Pierre Pigeon soutient avoir été approché par Éric Duhaime avant la campagne afin qu'il devienne candidat dans Gaspé aux élections provinciales en cours. Le projet de métaux Osisko, dans sa forme actuelle, implique le déménagement complet de la ville de Murdochville. Une séance d'information

0: Par visioconférence s'est tenue hier concernant le projet de relance de la mine de Murdochville. Selon les informations véhiculées, le projet qui est sur la table à dessin comprend le déménagement complet de la ville. En début d'été, la compagnie avait pourtant présenté un scénario qui impliquait le déménagement d'une trentaine de maisons. Anne Lamontagne est vice-présidente en environnement et développement durable chez Osisko. Elle précise que le projet actuel ne peut se réaliser avec les habitations aussi près de la fosse.
1: Vous voyez, le Mont Copper, c'est ça qu'on va miner. Miner une montagne comme ça, avec une ville qui est à 600 mètres de la fosse, ça, c'est pas possible. Fait que si les gens ne veulent pas du tout, il va falloir adapter le projet, le rapetisser. Puis là, il va falloir vérifier si c'est encore intéressant économiquement. On peut pas avoir un contour de fosse qui toucherait à la ville, puis tout en gardant la ville, là. Ça, techniquement, là, c'est pas réaliste.
0: Elle précise cependant que la population sera encore consultée et le projet pourrait être modifié selon l'acceptabilité sociale. Cet été, 50 000 mètres de forage ont été effectués sur le Mont Copper et un projet de recherche s'est mis sur pied au coût de 1,3 million par l'Institut national de la recherche scientifique pour étudier l'impact du dénoyage de la fosse Copper sur le saumon.
1: Tous spécialisés dans les habitats de poissons, l'écologie, la biogéochimie, la modélisation des cours d'eau, l'ADN, les biofilms, là, c'est les algues, là, puis les petits gluants sur les roches, là, bref, une partie de ce que les poissons mangent. Fait que tous ces professeurs-là, ensemble, se sont associés. Une grosse partie des fonds va être utilisés pour de la recherche fondamentale, pour essayer de comprendre un peu plus les interactions, pour comprendre un peu plus les enjeux avec le saumon.
0: Et ce projet représente des investissements de 4 à 5 milliards en dollars canadiens. Et pendant la phase de construction, environ 2 000 à 1 500 travailleurs seront sur le chantier et la mine devrait procurer du travail à 1 000 personnes si le projet va de l'avant. Et la décentralisation est une des priorités de Daniel Côté dans la présente campagne électorale. Le préfet de la côte de Gaspé a fait part de ses attentes et de ses priorités locales et régionales en faisant appel à l'ensemble des candidates et candidats. La centralisation des pouvoirs et des décisions demeure problématique pour le développement des régions. Daniel Côté plaide pour que les programmes soient adaptés aux réalités locales.
2: Mais nos priorités locales cadrent rarement dans les priorités nationales. Présentement, comme ça fonctionne, t'as le gouvernement central qui dit, ben, voici mes priorités, je fais des programmes en fonction de ça. Ben, souvent, nous autres, nos enjeux ne collent pas dans les priorités nationales.
0: Et voilà, c'est ce qui complète. On vous souhaite à tous et à toutes de passer une très belle journée.
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4: Amateurs de viande rouge, que feriez-vous si vous deveniez allergique justement à la viande rouge? Ben, je vous présente un fermier du Kentucky qui a trouvé une solution dans quelques instants. Voici Walking Illusions avec Crazy dans la dernière période sur les ondes de CUFM.

santé, chronique médecine dans la dernière période. C'est un fermier du Kentucky qui vient d'obtenir, ou en fait qui vient de trouver une alternative sécuritaire à la suite d'un diagnostic d'allergie à la viande rouge. Pourquoi est-il désormais allergique à la viande rouge? Il a été piqué par une tique cette tique-là fait en sorte que ça lui donne une condition médicale émergente qui rend allergique à la viande de tous les mammifères, quelqu'un qui aurait été piqué par cette tique-là en particulier. Certaines tiques, comme la tique étoilée d'Amérique, possèdent ce qu'on appelle de l'alpha-gal dans leur salive. En piquant un humain, elles injectent ce sucre directement dans le sang. Le système immunitaire humain, qui ne possède pas ce sucre naturellement, le perçoit comme un envahisseur dangereux et fabrique des anticorps pour le combattre. L'alpha-gal est présent en grande quantité dans les membranes cellulaires de presque tous les mammifères, bœuf, porc, agneau, etc. Désormais, donc, chaque fois que cet homme mange de la viande de mammifère, son corps déclenche une violente réaction allergique. On parle de d'urticaire, de crampes, de vomissements, voire de choc anaphylactique quelques heures après le repas. Donc, sa solution? Il élève désormais des autruches. Il en a plus de 400 parce qu'il est amateur de viande rouge et cherchait finalement une alternative. L'alpha-gal est absent chez les oiseaux, les poissons et les reptiles. L'autruche étant un oiseau, sa viande ne contient aucun sucre alpha-gal. L'homme peut donc consommer en toute sécurité cette viande-là sans réaction allergique. Et on dit que c'est une fausse viande rouge parfaite. Contrairement au poulet ou à la dinde, la viande d'autruche a une couleur rouge foncé, une texture tendre et un goût très proche de celui du bœuf ou du filet mignon. Elle est également très riche en fer et en protéines, tout en étant extrêmement faible en matière grasse. En élevant ses propres autruches, cet homme a donc trouvé le moyen idéal de contourner son allergie. Il conserve le plaisir d'un bon steak rouge dans son assiette sans risquer sa vie. Et en plus, il est désormais un peu plus en santé, moins de gras que le bœuf. Bon, c'est des bonnes solutions. Jérôme Couture est là avec My Sweetest Thing et moi, je vous reviens avec les détails de la météo.

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2: Ce soir, cette nuit, un ciel partiellement nuageux. Il y aura un dégagement vers la fin de la nuit avec un minimum de 9 degrés. Demain, samedi, plein soleil, maximum de 21 degrés. Dimanche, ça sent nuage, toujours un maximum de 21. Lundi, c'est de la pluie avec un maximum de 15. Et mardi, c'est une alternance de soleil et de nuages qui nous attend avec un maximum de 17 degrés. On va aller parler de cet homme, ce Belge, qui, en 1991, a fait l'achat d'une voiture qu'il a encore. Alors, ça se déroule en 1991, donc je vous disais, Monsieur Martin Lefebvre fait l'acquisition d'une Audi 89, un modèle qu'on n'a pas ici. À l'époque, les modèles de la marque allemande se démarquent par une fiabilité nettement au-dessus de la moyenne, mais il n'aurait jamais imaginé traverser plusieurs décennies au volant de la même voiture. Monsieur Lefebvre dit « Elle ne tombait jamais en panne, alors je l'ai gardée », confie cet ex-moniteur d'auto-école qui roule au volant de la même voiture depuis plus de 35 ans. Imaginez, la majeure partie des pièces sont encore entièrement d'origine. Elle possède toujours son premier moteur, son premier embrayage et sa première boîte de vitesse. On dit que si la mécanique vieillit bien, le design accuse le poids des années. La coupe très années 90 dénote et attire parfois les curieux. Lors d'un récent voyage en Norvège. Il y a même des policiers qui ont arrêté le monsieur en question, croyant qu'il était un trafiquant de drogue. Ils ont fouillé la voiture de fond en comble, mais bien sûr, ils n'ont rien trouvé. Alors, encore 70 petits kilomètres et le compteur de l'Audi va franchir le cap du million de kilomètres quand même. Martin Lefebvre attribue cette remarquable longévité à sa conduite tout en douceur, à un entretien mécanique régulier et des nuits passées à l'abri dans un garage. On dit que franchir le cap du million de kilomètres relève de l'exception pour une voiture particulière. Selon le ministère de la Transition écologique belge, l'âge moyen des voitures envoyées à la casse est de 19 ans et seule une minorité d'entre elles dépasse les 300 000 kilomètres. Alors, c'est ça. On va essayer de faire un million de kilomètres avec la voiture que j'ai, mais je suis pas certain que ça va se rendre jusqu'au bout. Voici Raffi avec « Je cherche le bonheur ».

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8: C'est presque la fin de La Dernière Période, édition du 11 septembre, vendredi 11 septembre 2026. Il y a Tucker Whitmore qui s'en vient en musique, les informations de la presse canadienne, mais d'abord, les souhaits d'anniversaire. Aujourd'hui, c'est la fête de Laurent Arsenault. Il est du club des 50 ans et plus de Saint-Omer. Bonne fête. Et c'est aussi l'anniversaire de Lise Audet. Elle est du club des 50 ans et plus de Maria. Bonne fête à vous deux. Je vous souhaite de passer une belle soirée entourée de ceux que vous aimez. Faites-nous parvenir vos souhaits d'anniversaire. Animation à commercial sufm.com.

0: 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Voici le bulletin de la presse canadienne.
1: Vendredi le 11 septembre, il est 17h. Voici vos informations de la presse canadienne. Québec solidaire a dévoilé à son tour cet après-midi son cadre financier. La formation de gauche évalue ses promesses à près de 10,5 milliards sur 4 ans et prévoit de les financer en grande partie avec sa proposition de taxer les ultra-riches. En point de presse à Montréal, la porte-parole de Québec solidaire, Ruba Gazal, a affirmé prendre un chemin différent de ses rivaux qui promettent une réduction de la taille de l'État.
2: Les économies de bout de chandelle et l'austérité, on le voit, ça ne fonctionne pas. Continuer dans cette direction, dans le statu quo, comme le proposent les quatre autres partis politiques pendant cette campagne, c'est se condamner à gratter dans les fonds de tiroir et encore et encore. On peut changer de cap et prendre les décisions qui s'imposent dans la situation des finances publiques actuelles.
1: Le Parti québécois promet un allègement du prix de l'essence majoré selon le revenu. Le chef péquiste Paul Saint-Pierre Plamondon s'est engagé à réduire de moitié la TVQ sur l'essence et à cesser d'imposer la taxe sur le prix déjà taxé. De plus, pour les personnes dont le revenu annuel est inférieur à 40 000 $, il promet un remboursement annuel de l'essence de 125 $. Écoutons le chef péquiste en conférence de presse ce matin à Longueuil.
3: On va aider les moins bien nantis avec une remise à même ce qui est perçu sur l'essence. Mais on va aussi reconnaître que pour les entreprises et tous les automobilistes qui sont à la pompe, le prix n'a pas de sens. Donc, il y a une partie qui est universelle, qui touche tous ceux qui vont à la pompe, puis il y a une partie qui se concentre sur les moins bien nantis, justement parce que c'est eux qui en souffrent le plus.
1: Prenons une petite pause de cette course électorale au provincial pour aller parler du fédéral. Bien que le Canada ne mène actuellement aucune négociation commerciale officielle avec les États-Unis, les responsables des deux partis poursuivent leurs discussions. C'est ce qu'a indiqué le ministre du Commerce Canada-États-Unis, Dominique Leblanc, aujourd'hui, en marge de la retraite du Conseil des ministres du côté de Banff, en Alberta.
4: On a maintenu le contact. Moi, j'ai parlé plusieurs fois à Jameson Greer, l'ambassadeur Greer, et moins souvent, mais au secrétaire Lutnick aussi. On a tous les intérêts au monde de maintenir ces communications et d'être prêt si on voit à un moment donné qu'il y a une entente possible. On n'a pas rompu les conversations, mais on n'est pas en négociation.
1: Revenons au Québec. Le chef libéral Charles Midiard assure que son candidat d'Entachereau, Fernel Morisset, a respecté la loi électorale. Un article de la presse a révélé ce matin que Fernel Morisset avait fait des dons aux libéraux lorsqu'il travaillait et habitait à New York. Il plaide toutefois qu'il avait encore sa résidence au Québec. En conférence de presse, M. Midiard s'est rangé sans réserve derrière son candidat.
5: J'ai eu des discussions avec les gens au parti. L'interprétation juridique qu'on a, moi, me prouve qu'il n'y a absolument aucun problème à ce niveau-là. C'est une interprétation juridique en ce moment qui a été faite dans la presse et j'ai une interprétation qui va dans le sens complètement inverse. Moi, j'ai confiance en Fernel Morisset, en sa probité, son honnêteté, sa transparence et son désir de servir les Québécois.
1: La chef de la coalition Avenir Québec, Christine Fréchette, accuse le Parti québécois de manquer de transparence en ne dévoilant pas les finances de la première année d'un éventuel Québec souverain. Le Parti québécois a révélé à la presse canadienne avoir prévu 130 millions de $ dans son cadre financier pour le référendum qu'il compte tenir en 2029 ou 2030 s'il est porté au pouvoir. Selon Mme Fréchette, la formation souverainiste devrait aller plus loin en dévoilant les finances de l'an 1 d'un Québec souverain.
6: Ça, c'est 130 millions de $ qui, franchement, pourraient être investis ailleurs. Mais c'est surtout qu'ils ont développé un document de 500 pages sur un Québec souverain. Mais étonnamment, ce document de 500 pages n'a pas de connexion avec la réalité. Il n'est pas dans leur cadre financier. Alors, moi, je pense pas que ça met en confiance les Québécois.
1: Et finalement, le chef conservateur Éric Duhaime doit une fois de plus défendre l'un de ses candidats controversés. Le Journal de Montréal fait état ce matin d'un jugement en 2024 rendu à propos du candidat conservateur dans Mégantic, Jimmy Gagnon. Selon le jugement, M. Gagnon a détruit l'équipement d'une érablière appartenant à ses voisins septuagénaires et a menti lors de son témoignage. En point de presse ce matin, M. Duhaime a minimisé l'événement en parlant d'une chicane de clôture.
7: Le juge a eu un jugement. Puis quand il y a un litige au civil, il y a toujours une partie qui est plus crue que l'autre, puis il y a une décision qui est prise, puis il y a une sanction qui est prise. Dans ce cas-ci, elle a été faite. Il y a eu une décision qui a été rendue par le tribunal. La décision, elle a été respectée. Ça fait 6 ans que la chicane est terminée.
1: Voilà, ça complète vos informations de la presse canadienne. Il est 17h05. Je vous souhaite un excellent week-end. Profitez de la journée de demain. On annonce du soleil. Ce sera nuageux dimanche, mais on peut quand même en profiter aussi. Je m'appelle Louis-Philippe Morin. À la prochaine. Salut tout le monde.
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1: Ce soir, cette nuit partiellement nuageux, ça se dégage en fin de nuit avec un minimum de 9 degrés. Demain, samedi, du soleil avec un maximum de 21. Dimanche, on parle de nuages, maximum de 21 une nouvelle fois. Lundi, retour au travail sous la pluie avec un maximum de 15 degrés. Et à très long terme, mardi, on parle d'une alternance soleil-nuage et d'un maximum de 17 degrés.

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1: Ce soir, cette nuit partiellement nuageux, ça se dégage en fin de nuit avec un minimum de 9 degrés. Demain, samedi, du soleil avec un maximum de 21. Dimanche, on parle de nuages, maximum de 21 une nouvelle fois. Lundi, retour au travail sous la pluie avec un maximum de 15 degrés. Et à très long terme, mardi, on parle d'une alternance soleil-nuage et d'un maximum de 17 degrés.
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0: et des chaleurs. Météo.
1: Ce soir, cette nuit partiellement nuageux, ça se dégage en fin de nuit avec un minimum de 9 degrés. Demain, samedi, du soleil avec un maximum de 21. Dimanche, on parle de nuages, maximum de 21 une nouvelle fois. Lundi, retour au travail sous la pluie avec un maximum de 15 degrés. Et à très long terme, mardi, on parle d'une alternance soleil-nuage et d'un maximum de 17 degrés.
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0: 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Météo.
1: Ce soir, cette nuit partiellement nuageux, ça se dégage en fin de nuit avec un minimum de 9 degrés. Demain, samedi, du soleil avec un maximum de 21. Dimanche, on parle de nuages, maximum de 21 une nouvelle fois. Lundi, retour au travail sous la pluie avec un maximum de 15 degrés. Et à très long terme, mardi, on parle d'une alternance soleil-nuage et d'un maximum de 17 degrés.
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